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1: Bonjour à tous, à la une de l'actualité, un nouvel épisode méditerranéen va frapper le sud-est. Aujourd'hui, quatre départements sont en vigilance orange, le Gard, l'Hérault, les Bouches-du-Rhône et le Var. Météo France prévoit des pluies intenses et de violents orages avec de fortes rafales et parfois de la grêle. Ailleurs en France, les pluies et les orages vont concerner également une grande partie du pays. La mobilisation des lycéens a réuni hier 450 000 personnes en France selon l'intersyndicale, 256 000 d'après le ministère de l'Intérieur. Lycéens, parents et enseignants réclament davantage de moyens pour l'éducation. Près de 900 lycées ont vu leurs cours totalement ou partiellement suspendus. Des heurts ont éclaté en fin de cortège à Paris. Les cours suspendus pendant une demi-journée dans tous les lycées. Aujourd'hui ou demain, le gouvernement veut permettre l'organisation d'un temps de démocratie avec les élèves après plusieurs jours de mobilisation. Chaque établissement devra banaliser son emploi du temps pour organiser ce moment d'échange. 3 ans après les attaques du Hamas en Israël, plusieurs commémorations sont prévues aujourd'hui. À Paris, un pavillon mémoriel est installé place des Vosges avec des portraits de victimes et des photographies des attaques. En Israël, des hommages sont également organisés, notamment sur le site du festival Nova. Le 7 octobre avait fait 1221 morts en Israël, en majorité des civils. Dans l'actualité également, le prix Jeunes Talents lauréat UNESCO va soutenir 35 chercheuses en France cette année. Ce programme récompense des doctorantes et post-doctorantes dans de nombreux domaines scientifiques. Marianne Carpine est doctorante en astrophysique à Paris-Saclay. Elle a été récompensée pour sa thèse sur les poussières d'étoiles.
2: Ce sont des petits grains de matière solide qui peuplent l'espace de notre galaxie. Lorsqu'une étoile très jeune vient de se former, on a un disque de ces poussières autour de cette étoile et dans ce disque, les poussières vont s'agréger les unes aux autres pour pouvoir former les planètes. Donc, étudier ces petites poussières, c'est étudier les débuts de la formation des planètes, comprendre comment on est arrivé à former le système solaire. J'ai la chance d'être dans un domaine qui met un peu des étoiles dans les yeux aux gens à qui je peux en parler. J'adore pouvoir transmettre ça, parler aux jeunes. C'est quelque chose qui me plaît beaucoup dans ce prix, la transmission de manière générale.
1: Des propos recueillis par Virginie Quiénon. On termine par du sport et du football. Une dernière soirée en bleu et blanc pour Lionel Messi. L'Argentin de 39 ans a joué son dernier match en sélection cette nuit lors de la victoire 3-0 contre le Bénin. Il a marqué sur pénalty et délivré 2 passes décisives. Messi clôture sa carrière internationale avec 208 sélections et 126 buts. Belle journée à tous.
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1: Bonjour à tous, à la une de l'actualité, un nouvel épisode méditerranéen va frapper le sud-est aujourd'hui. Quatre départements sont en vigilance orange, le Gard, l'Hérault, les Bouches-du-Rhône et le Var. Météo France prévoit des pluies intenses et de violents orages avec de fortes rafales et parfois de la grêle. Ailleurs en France, les pluies et les orages vont concerner également une grande partie du pays. La mobilisation des lycéens a réuni hier 450 000 personnes en France selon l'intersyndicale, 256 000 d'après le ministère de l'Intérieur. Lycéens, parents et enseignants réclament davantage de moyens pour l'éducation. Près de 900 lycées ont vu leurs cours totalement ou partiellement suspendus. Des heurts ont éclaté en fin de cortège à Paris. Les cours suspendus pendant une demi-journée dans tous les lycées, aujourd'hui ou demain. Le gouvernement veut permettre l'organisation d'un temps de démocratie avec les élèves après plusieurs jours de mobilisation. Chaque établissement devra banaliser son emploi du temps pour organiser ce moment d'échange. 3 ans après les attaques du Hamas en Israël, plusieurs commémorations sont prévues aujourd'hui. À Paris, un pavillon mémoriel est installé place des Vosges avec des portraits de victimes et des photographies des attaques. En Israël, des hommages sont également organisés, notamment sur le site du festival Nova. Le 7 octobre avait fait 1221 morts en Israël, en majorité des civils. Dans l'actualité également, le prix Jeune Talent lauréat UNESCO va soutenir 35 chercheuses en France cette année. Ce programme récompense des doctorantes et post-doctorantes dans de nombreux domaines scientifiques. Marianne Carpine est doctorante en astrophysique à Paris-Saclay. Elle a été récompensée pour sa thèse sur les poussières d'étoiles.
2: Ce sont des petits grains de matière solide qui peuplent l'espace de notre galaxie. Lorsqu'une étoile très jeune vient de se former, on a un disque de ces poussières autour de cette étoile et dans ce disque, les poussières vont s'agréger les unes aux autres pour pouvoir former les planètes. Donc, étudier ces petites poussières, c'est étudier les débuts de la formation des planètes, comprendre comment on est arrivé à former le système solaire. J'ai la chance d'être dans un domaine qui met un peu des étoiles dans les yeux aux gens à qui je peux en parler. J'adore pouvoir transmettre ça, parler aux jeunes. C'est quelque chose qui me plaît beaucoup dans ce prix, la transmission de manière générale.
1: Des propos recueillis par Virginie Quiénon. On termine par du sport et du football. Une dernière soirée en bleu et blanc pour Lionel Messi. L'Argentin de 39 ans a joué son dernier match en sélection cette nuit lors de la victoire 3-0 contre le Bénin. Il a marqué sur pénalty et délivré 2 passes décisives. Messi clôture sa carrière internationale avec 208 sélections et 126 buts. Belle journée à tous.
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0: de Moby pour démarrer la journée. Le plaisir de vous retrouver sur IFM. Nous sommes le mercredi 7 octobre.
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0: Et votre matinale qui démarre comme toujours par les infos d'Alex Gauthier.
3: Bonjour à tous, à la une de l'actualité, un nouvel épisode méditerranéen va frapper le sud-est aujourd'hui. 4 départements sont en vigilance orange, le Gard, l'Hérault, les Bouches-du-Rhône et le Var. Météo France prévoit des pluies intenses et de violents orages avec de fortes rafales et parfois de la grêle. Ailleurs en France, les pluies et les orages vont concerner également une grande partie du pays. La mobilisation des lycéens a réuni hier 450 000 personnes en France, selon l'intersyndicale, 256 000 d'après le ministère de l'Intérieur. Lycéens, parents et enseignants réclament davantage de moyens pour l'éducation. Près de 900 lycées ont vu leurs cours totalement ou partiellement suspendus. Des heurts ont éclaté en fin de cortège à Paris. Les cours suspendus pendant une demi-journée dans tous les lycées, aujourd'hui ou demain. Le gouvernement veut permettre l'organisation d'un temps de démocratie avec les élèves après plusieurs jours de mobilisation. Chaque établissement devra banaliser son emploi du temps pour organiser ce moment d'échange. 3 ans après les attaques du Hamas en Israël, plusieurs commémorations sont prévues aujourd'hui. À Paris, un pavillon mémoriel est installé place des Vosges avec des portraits de victimes et des photographies des attaques. En Israël, des hommages sont également organisés, notamment sur le site du festival Nova. Le 7 octobre avait fait 1221 morts en Israël, en majorité des civils. Dans l'actualité également, le prix Jeune Talent lauréat UNESCO va soutenir 35 chercheuses en France cette année. Ce programme récompense des doctorantes et post-doctorantes dans de nombreux domaines scientifiques. Marianne Carpine est doctorante en astrophysique à Paris-Saclay. Elle a été récompensée pour sa thèse sur les poussières d'étoiles.
4: Ce sont des petits grains de matière solide qui peuplent l'espace de notre galaxie. Lorsqu'une étoile très jeune vient de se former, on a un disque de ces poussières autour de cette étoile et dans ce disque, les poussières vont s'agréger les unes aux autres pour pouvoir former les planètes. Donc, étudier ces petites poussières, c'est étudier les débuts de la formation des planètes, comprendre comment on est arrivé à former le système solaire. J'ai la chance d'être dans un domaine qui met un peu des étoiles dans les yeux aux gens à qui je peux en parler. J'adore pouvoir transmettre ça, parler aux jeunes. C'est quelque chose qui me plaît beaucoup dans ce prix, la transmission de manière générale.
3: Des propos recueillis par Virginie Quiénon. On termine par du sport et du football. Une dernière soirée en bleu et blanc pour Lionel Messi. L'Argentin de 39 ans a joué son dernier match en sélection cette nuit lors de la victoire 3-0 contre le Bénin. Il a marqué sur pénalty et délivré 2 passes décisives. Messi clôture sa carrière internationale avec 208 sélections et 126 buts. Belle journée à tous.
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0: Et une nette dégradation sur la Manche avec un temps qui va rester perturbé ce mercredi. Ambiance maussade, un ciel pluvieux voire orageux en matinée et un cumul d'eau assez important localement. Le vent il est de nord-nord-ouest, il se renforce pour atteindre 60 à 70 km/h en pointe. Et les températures elles sont en baisse. Actuellement on a 17 degrés à Cherbourg, 17 degrés à Flamanville, Auderville, 16 à Coutances et à Avranches. Et puis ça ne va pas grimper beaucoup. Puis pour les maximales de l'après-midi entre 17 et 19 degrés.
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0: Et avec vous à 7h03 sur AGFM pour la matinale de ce mercredi 7 octobre. Dans un instant, vous en avez l'habitude maintenant, ce sera l'horoscope. Avant, on vous a programmé un Nick Carcio et puis la charmante Déborah Harry vous accueille. Voici Blondie tout de suite.

0: J'ai plein de souvenirs musicaux sur IFM comme ce Nick Kershaw et encore plus de tubes dans les prochaines minutes. Je vous annonce Madness et David Bowie. Et puis à 7h10, en ce 7 octobre, on s'intéresse aux astres et à ce qu'ils nous prédisent aujourd'hui. Et au passage, une bonne fête au Serge.
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2: Bonjour à tous, l'horoscope de ce mercredi, on débute avec les béliers, vous dégagez quelque chose d'attirant, les béliers, vous ne laissez personne indifférent. Taureau, vous avez envie de prendre le large, les taureaux, n'hésitez plus et foncez. Gémeaux, vos amis seront de très bons conseils, vous les écouterez avec intérêt. Cancer, vous êtes réactif, les cancers, vous savez vous sortir des situations les plus compliquées. Lion, vous en voulez toujours plus. Apprenez à vous satisfaire de ce que vous avez déjà. Vierge, vous cumulez les succès aujourd'hui les vierges. Aucun défi ne vous résiste. Vous êtes la personne à suivre. Balance, vos proches vous trouvent digne de confiance. Ils s'en remettent facilement à vous. Les scorpions, attention les scorpions, certaines de vos paroles pourraient blesser vos proches. Sagittaire, vous qui aimez le challenge, vous allez être servi. On va beaucoup vous solliciter tout au long de cette journée. Capricorne, vous prenez tout à la légère, les capricornes. Un peu de sérieux ne vous ferait pas de mal. Verseau, du sport et encore du sport. Les Verseaux, vous avez besoin de vous dépenser. Et enfin les poissons, vous avez un mental d'acier. Vous ne vous découragez jamais. Avec tout ça, belle journée, très bon mercredi.

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0: que plein de tubes rock intemporels. Vous avez reconnu le New Killer Star de Bowie et puis des classiques de l'humour également sur IFM, de la bonne humeur à 7h20 avec Roland McDan et son sketch de la lettre.
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2: Chère maman, généralement quand j'arrive sur scène, les gens m'applaudissent très fort. Il y a des villes où ils me font même un triomphe. Et ce qui est bien, c'est que tout ça est très spontané. Je suis retourné voir Pépé et Mémé. J'ai demandé à Mémé si elle avait réussi à expliquer à Pépé qu'avec le coronavirus, il fallait qu'il change de masque toutes les 3 heures. Mais elle m'a dit, j'ai déjà du mal à lui expliquer qu'il faut qu'il change de slip tous les 15 jours. J'ai demandé à Pépé comment ça s'était passé pendant le confinement. Il m'a dit, les voisins ont été super gentils avec moi. Le soir à 20h, quand je sortais mes poubelles, tous les gens ouvraient les fenêtres pour m'applaudir. J'ai demandé à Pépé à Mémé si pendant le confinement, ils ne s'étaient pas trop ennuyés. Pépé m'a dit, avec Mémé, on ne s'est pas ennuyés du tout. Mais bon, un jour, il y a un cambrioleur qui est rentré chez nous. On était tellement contents de voir enfin quelqu'un à la maison. On l'a gardé à dîner. J'ai dit à Mémé, est-ce que tu trouves que face au coronavirus, ta réaction du gouvernement a été bonne? Mémé a levé les yeux au ciel. Elle m'a dit, je comprends pas pourquoi ils nous font payer les masques. C'est comme si sur le Titanic, ils avaient fait payer les bouées. C'est pas con. Quand j'ai demandé à Pépé ce qu'il pensait des politiciens, il m'a dit, le seul moment où ils disent pas de conneries, c'est pendant les minutes de silence. Le matin, j'ai dit à Pépé, il faut faire attention parce que le virus continue de circuler. Il m'a dit, je sais. La connerie, c'est d'avoir appelé ce virus Covid. On l'aurait appelé PSG, il serait déjà éliminé. Ce matin, j'ai dit à Pépé, un battement d'aile de papillon au Brésil peut provoquer une tornade à Paris. Pépé m'a dit, et un con de Chinois qui bouffe du rat en Chine peut provoquer une pénurie de PQ à Beauvais. Mémé a dit à Pépé, à propos de papier de toilette, si demain on a un nouveau confiné, on va encore en manquer. Pépé a dit à Mémé, t'inquiète pas, j'en ai déjà congelé. Ce matin, le voisin a dit à Pépé, pour pas transmettre le virus, il faut qu'on se dise bonjour en se touchant les coudes. Mémé a dit, il faut vraiment bien articuler. Pépé a dit au voisin, moi ça me gêne pas qu'on se touche les coudes, mais je vous préviens, ça fait 3 mois que je me mouche dedans. Pépé a entendu à la radio que le premier symptôme du coronavirus, c'est la perte de l'odorat. Pour vérifier, il pète toutes les 3 heures. Il m'a dit, quand je vois Mémé se boucher le nez, j'en déduis qu'elle est aussi en bonne santé. Pépé m'a dit, chez nous, ça sent peut-être pas très bon, mais on est sûr qu'on n'est pas contagieux. Signé Roland McDan, qui vous aime très fort.

0: matin, Louis Bertignac, pour arriver à 7h30. Et retour sur les infos de ce mercredi, c'est en compagnie d'Alex Gauthier.
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2: Bonjour à tous, à la une de l'actualité, un nouvel épisode méditerranéen va frapper le sud-est. Aujourd'hui, 4 départements sont en vigilance orange, le Gard, l'Hérault, les Bouches-du-Rhône et le Var. Météo France prévoit des pluies intenses et de violents orages avec de fortes rafales et parfois de la grêle. Ailleurs en France, les pluies et les orages vont concerner également une grande partie du pays. La mobilisation des lycéens a réuni hier 450 000 personnes en France, selon l'intersyndicale, 256 000 d'après le ministère de l'Intérieur. Lycéens, parents et enseignants réclament davantage de moyens pour l'éducation. Près de 900 lycées ont vu leurs cours totalement ou partiellement suspendus. Des heurts ont éclaté en fin de cortège à Paris. Les cours suspendus pendant une demi-journée dans tous les lycées, aujourd'hui ou demain. Le gouvernement veut permettre l'organisation d'un temps de démocratie avec les élèves après plusieurs jours de mobilisation. Chaque établissement devra banaliser son emploi du temps pour organiser ce moment d'échange. Et du sport, du football pour terminer, une dernière soirée en bleu et blanc pour Lionel Messi. L'Argentin de 39 ans a joué cette nuit son dernier match en sélection lors de la victoire 3-0 contre le Bénin. Il a marqué sur pénalty. Messi clôture sa carrière internationale avec 208 sélections et 126 buts.
0: Et dans notre édition locale, une vigilance jaune sur la Manche aujourd'hui pour risque d'orage. Alerte doit prendre fin ce mercredi à midi. Météo France qui prévoit des averses parfois orageuses pouvant être accompagnées de fortes pluies, de rafales de vent, une activité électrique marquée. Des cumuls de 10 à 20 mm sont généralement attendus sur la journée avec localement 20 à 30 mm dans la Manche. La vigilance concerne également le Calvados et l'Orne. Nouvelle journée de mobilisation des lycéens hier mardi dans la Manche. À Cherbourg, plus d'un millier de personnes ont défilé. À Saint-Lô, plus de 150 lycéens ont bloqué l'entrée de Curie-Coro, tandis qu'à 40 environ 130 élèves ont défilé dans les rues. Le mouvement a également touché Coutances avec un blocage du lycée Lebrun. Les manifestants réclament toujours davantage de moyens pour l'éducation et de meilleures conditions d'études. Justice à un homme de 24 ans condamné à 10 ans de prison par la cour criminelle de la Manche à Coutances. Il a été reconnu coupable de plusieurs viols commis en 2024 sur sa jeune cousine, alors âgée de 10 ans. Le procès s'est déroulé à huis clos et en plus de sa peine de prison, l'homme est condamné à 5 ans de suivi socio-judiciaire et à l'interdiction définitive d'exercer une activité professionnelle ou bénévole au contact régulier de mineurs. Une adolescente de 15 ans renversée par une trottinette lundi soir à Villedieu-les-Poêles. L'accident s'est produit peu avant 19h. Légèrement blessée, la jeune fille a été prise en charge par 3 sapeurs-pompiers avant d'être transportée au centre hospitalier d'Avranches. Et puis un nouvel atelier vélo mobile Cap Cotentin va parcourir le territoire à partir de ce mois d'octobre. Installé dans un camion spécialement équipé, ce service gratuit proposera notamment la remise et le retrait des vélos en location longue durée, de la maintenance, des réparations et des conseils autour de la pratique du vélo. Des essais de nouveaux modèles de vélos électriques seront aussi proposés. Dans la Hague, l'atelier sera présent un mercredi après-midi par mois devant la mairie.
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0: La météo. Et les prévisions dans la Manche en ce mercredi, une journée marquée par une chute des températures à de nombreux passages pluvieux du matin au soir et des cumuls généraux de 10 à 20 mm, pouvant même atteindre 30 mm dans les marais du Cotentin et du Bessin. Le vent s'oriente nord-nord-ouest, il se renforce à la mi-journée pour atteindre 60 à 70 km/h localement, température maximale entre 17 et 19 degrés.
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0: Et ça sonnera comme toujours sur IFM. Que des valeurs sûres pour redémarrer la journée. Si on a vu passer Led Zepp et U2 à 7h40. Il y aura aussi du Liquido juste après la pub. Et puis le rock, c'est aussi des concerts à ne pas rater samedi 17 octobre au pôle culturel Michel Canovic de Lagues. La 5e édition du Blika Festival organisée par l'association The Five Sounds Music Company sera justement notre invité d'ici 8h.
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0: Allez, Weezer, alors tu bailes l'un in the sun à 7h51. Du rock, du heavy rock, une plongée dans les années 70 et même du punk rock humoristique. Le Blika Festival revient pour une 5e édition à la Hague. Rendez-vous donc le samedi 17 octobre au pôle culturel Michel Canneville de Beaumont. Et pour nous présenter cette 5e édition, nous sommes avec Benjamin Deveau, c'est le président de l'association The Five Sons Music Company, organisateur donc de ce Blika Festival. Bonjour Benjamin.
1: Bonjour Manu.
0: Alors 5e édition déjà pour le Blika Festival. Avant de parler de celle qui arrive. Déjà, on rappelle comment est né ce festival.
1: Voilà, nous à l'époque, on voulait vraiment mettre en avant la scène locale et montrer aux gens qu'on n'est pas obligé de se déplacer dans des grandes salles telles qu'à Caen, à Paris, pour voir des bons shows et casser ce stéréotype en mettant en valeur des groupes locaux, en fait, sur des grosses scènes avec des conditions professionnelles. Et ça, c'était vraiment notre objectif numéro un pour l'association.
0: Toujours aussi assez rock, hein. Vous avez toujours voulu garder cette couleur musicale pour chaque Blika.
1: Absolument. Nous, ça nous tenait vraiment à cœur, en fait, parce que bon, on est issu de l'association, on a un groupe de musique The Five Sons, donc on fait du hard blues. Et on aime beaucoup ce style et voilà, on voulait le mettre en avant, mais sous toutes ses formes. Pas seulement du rock ou du hard rock, mais aussi ça peut être du punk, du metal, metal rock, du rap rock. Enfin, on est ouvert à tous les styles de rock.
0: Il y a peut-être une question aussi que certains vous posent à chaque édition. Blika, B-L-I-K-A, ça vient d'où? Ça veut dire quoi?
1: Alors Blika, ça veut dire éclair. Ça vient de l'Islande. Et bon, à petite anecdote, on était partis en vacances avec ma conjointe qui fait partie de l'association. Et pendant ces vacances, on a rencontré des jeunes d'une vingtaine d'années. Quand on leur a dit qu'on venait de Cherbourg, de l'Hague plus précisément, et bon, ils nous ont répondu avec des grands yeux. Ah, oh, génial, Normandie, ça. Et on trouvait ça trop drôle. On dit, mais attends, il y a une chance sur combien pour qu'ils nous balancent Normandie, Lague. Donc, trop drôle. Donc, depuis, on a dit mon petit clin d'œil, parce qu'ils ont dit, oh, on est cousins, etc. Donc,
0: c'est bon, ça.
1: Voilà.
0: Il y a des racines vikings communes, peut-être.
1: Exactement, c'est ce qu'ils nous ont dit. Donc, on a dit, bon, allez, petit clin d'œil pour eux. Blika, c'est une petite anecdote aussi pour nous aussi.
0: Et alors, comment avez-vous vu l'évolution de ce Blika Festival depuis la première édition?
1: Ah là, la première édition, la fameuse. Alors, la toute première, c'était en off. On l'avait fait à la salle des fêtes de Grévillag. Et bon, voilà, c'était plutôt sympa. On avait un peu tâté le terrain. Ça ne s'appelait pas comme ça à l'époque. Mais la réelle première officiellement à l'espace culturel, bah, c'était à l'époque du Covid, de mémoire. Et là, c'était un peu rock'n'roll, quoi. Avec les masques, les conditions, voilà, comme tout le monde a pu connaître, hein. C'était un peu compliqué, mais une première édition plutôt réussie, hein, on va dire. Une centaine de personnes s'étaient déplacées quand même. On sentait qu'il y avait vraiment ce besoin de revenir faire des concerts, vivre en fait. Et d'année en année, on a augmenté l'effectif, on va dire, la fréquentation. On est passé de 100 à 120, 150, on est monté à 250 personnes. Et l'année dernière, on a fait 200 personnes. Mmh. Et donc très très bien, nous c'est un peu notre objectif pour les groupes, pour la scène locale, puis le pôle culturel, Michel Canneville surtout.
0: Quatre groupes donc prévus pour cette 5e édition du Blika Festival, bah on va en dire quelques mots.
1: Carrément, alors comme tous les ans, on invite quatre groupes. Donc là, cette année, on a Where is Kebab, qui viennent de Caen. Un groupe de punk rock qui chante en français, donc super bien aussi. Ça change aussi du rock traditionnel qu'on connaît, enfin, en tout cas que j'écoute. Très humoristique. Ils ont un univers vraiment déjanté, ça va vraiment être sympa, vraiment très très festif. Ensuite, on a Katsina, encore une fois, qui viennent de Caen. Eux, c'est du heavy blues, donc avec des inspirations à Jack White, Rival Sons, etc. Ça aussi, ça envoie plutôt pas mal, et c'est un duo, donc on aime bien. Moi, j'aime bien. J'aime tout, en général. Ensuite, on a 70 Degrees, qui sont aussi de Caen. Eux, ils font du rock assez énervé, oui, ils décrivent ça comme ça, du rock énervé, avec un style assez rétro, mais on va dire pur rock. Et ensuite, pour finir, on a un groupe de Cherbourg, que Nelly Olson, on va pas parler de la petite série qu'on connaît tous, elle est beaucoup plus énervée celle-ci. Voilà, c'est un groupe de Cherbourg qui tourne depuis plus de 10 ans et que voilà, qui propose aujourd'hui un set de composition ultra dynamique, ultra énervé, rock garage. Franchement, ça va décoiffer, ça va être génial.
0: Le 17 octobre, donc la 5e édition du Blika Festival au pôle culturel Michel Canneville de la Hague. On termine avec les informations pratiques.
1: Donc la tarification, c'est 7€ en pré-vente, donc sur le site Hello Asso. Vous pouvez passer par un moteur de recherche hyper connu en mettant Blika 2026 ou Blika Festival 2026. Et si vous n'avez pas votre place sur le site Hello Asso, il est tout à fait possible de la prendre sur place à un tarif de 10€. et ce sera gratuit pour les moins de 10 ans accompagnés de leurs parents.
2: Ça commencera à quelle heure ?
1: Alors, ouverture des portes à 19h, début du concert à 20h.
0: Bien sûr, il y aura de quoi se restaurer pour les visiteurs.
1: Absolument, et ça c'est le plus important. Il y aura de quoi boire, de quoi manger, des hot dogs, de la bière, du soft, il y aura tout. Il y aura tout pour satisfaire le public.
0: Merci Benjamin Deveau, donc président de The Five Sounds Music Company. Alors le Blika Festival revient pour sa 5e édition le samedi 17 octobre au pôle culturel Michel Canovilly de Lag avec 4 groupes et 4 déclinaisons du rock. Donc Nelly Olson, Katsina, 70 Degrees et Weris Kebab. Les réservations sont d'ores et déjà ouvertes sur la billetterie et l'OASO du festival. Bon, merci.

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3: Bonjour à tous. À la une de l'actualité, des actions amenées à se poursuivre aujourd'hui dans les lycées après une grande journée de manifestation hier. Elles ont mobilisé 450 000 personnes dans les rues en France selon l'intersyndicale, 256 000 d'après le ministère de l'Intérieur. 900 lycées ont été bloqués hier. Un acte 4 de la mobilisation est prévu demain à Paris et dans plusieurs villes. Les syndicats doivent détailler la suite des actions ce matin. Un temps d'échange va être organisé avec les élèves dans tous les lycées. Pour le permettre, les cours seront suspendus pendant une demi-journée, aujourd'hui ou demain. Le gouvernement veut ouvrir un temps de démocratie après plusieurs jours de mobilisation lycéenne. Et sur le terrain, les mesures de sécurité sont aussi parfois renforcées, comme dans ce lycée où les élèves ont été privés de déodorant. Écoutez le témoignage de Léa.
4: En fait, à l'entrée, il y avait la police à côté du portail, mais c'est les CPE et l'administration du lycée qui s'est occupée de regarder dans nos sacs et ils nous ont demandé de mettre tous nos déodorants sur le côté. Ils nous ont pas vraiment donné de raison, c'est juste que on en déduit que c'est à cause des blocus, etc. quoi. Parce que le déodorant, vu que c'est aérosol, ça provoque des feux et ça peut être dangereux. Sauf qu'on était censé pouvoir avoir des informations sur comment les récupérer, sauf que ce soir, la vie scolaire a été fermée parce qu'il y avait grève. Les CPE, ils nous ont dit qu'il y avait trop de déodorants à gérer, etc. et que c'était pas possible de les récupérer aujourd'hui. Je trouve ça un peu bizarre, quoi, parce que, c'est normal qu'ils nous prennent nos déodorants vu que ça peut être dangereux, mais par contre, j'aimerais bien savoir où est-ce qu'il est passé, quoi.
3: Témoignage au micro de Jacques Terrance. Pour la première fois depuis le début du mouvement lycéen, un policier a été mis en examen hier et placé sous contrôle judiciaire. Il est soupçonné d'avoir grièvement blessé un lycéen de 14 ans à Saint-Ouen. L'adolescent a reçu au visage une grenade lacrymogène tirée à bout portant. Il souffre d'une double fracture de la mâchoire. Une minute de silence pour commencer la journée en Israël. Les commémorations du 7 octobre ont débuté 3 ans jour pour jour après l'attaque du Hamas. Le ministre français des Affaires étrangères, Jean-Noël Barrot, est sur place pour rendre hommage aux victimes, notamment aux 51 Français tués sur les 1221 morts en Israël. À Paris, un pavillon mémoriel est installé place des Vosges avec des portraits de victimes et des photographies des attaques. On termine par du sport, du football. Une dernière soirée en bleu et blanc pour Lionel Messi. L'Argentin de 39 ans a joué cette nuit son dernier match en sélection lors de la victoire 3-0 contre le Bénin. Il a marqué sur pénalty. Messi clôture sa carrière internationale avec 208 sélections et 126 buts. Voilà pour l'essentiel de l'actualité. Belle journée à tous.
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2: Et dégradation sur la Manche avec un temps qui va rester perturbé ce mercredi. Ambiance maussade, qui est un ciel pluvieux, voire même orageux ce matin. Et un cumul d'eau qui peut être localement important. Le vent, il est de nord-nord-ouest. Il se renforce pour atteindre 60 à 70 km/h en pointe. Et des températures, elles, qui sont en baisse. On a actuellement 17 degrés sur Cherbourg et Flamanville, 16 à Auderville, 16 à Coutances, 16 à Avranches. Mais ça ne va pas grimper beaucoup, plus en maximal cet après-midi, entre 17 et 19 degrés.
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0: talent de compositeur de Sting dans ce Desert Rose de 1999. Bon mercredi à notre écoute, il est 8h13 sur IFM. Votre musique revient dans un instant. Ce sera avec Blanca, c'est juste le temps de l'éphéméride du sport de Guillaume Barré.
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2: Nous voilà aujourd'hui, le 7 octobre. Ayons une pensée pour Jean Forestier, un champion cycliste avec une carrière exceptionnelle. Parfois, il est nul besoin d'engranger les lignes de palmarès pour se targuer d'avoir eu une carrière honorable. Non, il suffit souvent d'être là au bon endroit, au bon moment. Et c'est un peu ce qu'a fait Jean Forestier. Né à Lyon le 7 octobre 1930, le coureur cycliste a vécu une existence sur le vélo très enviable. Débutant sa carrière professionnelle en 1952, il ne va pas attendre des lustres pour se faire remarquer dans ce peloton, notamment habité par des grands noms comme Louison Bobet ou encore Fausto Coppi. Sa première victoire de prestige est là, quand en 1954, lors de la 16e étape, il lève les bras en vainqueur sur le Tour de France. Tout ça à Lyon, chez lui, bien évidemment. Quelques temps plus tard, il prendra la 8e place des mondiaux de Solingen, en Allemagne, remportée par le Breton Louison Bobet. Sur le Tour, Jean Forestier a remporté 4 étapes durant ses années professionnelles, et portant même pendant 2 jours la tunique jaune en 1957, prenant la 4e place finale cette même année-là. Mais le Rodanien est surtout un amoureux des classiques. On ne va pas se cacher, à l'époque, on courait pour tout et partout. C'est le cas de Forestier. Son premier fait d'armes, un beau jour d'avril 1955 sur Paris-Roubaix, dans une course rythmée par la pluie, Jean met à l'amende à la fois le campionissime italien Coppi et le champion du monde en titre français Bobet. L'année suivante, c'est de l'autre côté de la frontière, en Belgique, qu'il continue d'écrire la liste de ses récompenses personnelles. Lors du 40e Tour des Flandres, c'est en solitaire qu'il devance 2 locaux, Hockers et Van Dale. Et voilà un deuxième monument au sein de son palmarès. À l'heure où on écrit ces lignes et qu'on enregistre ce récit, le Lyonnais est le doyen des vainqueurs de l'Enfer du Nord, mais aussi du Ronde. Amoureux du Tour de Romandie, entre autres, Jean Forestier, pour le reste de sa carrière, ne conquiert pas d'autres prestigieux trophées, mais n'est pas avare en efforts pour bien figurer dans les courses qu'il dispute. Avec de nombreux top 10 dans les grandes classiques, Milan-San Remo, ou encore à nouveau à Paris-Roubaix, mais aussi en prenant pour sa dernière année professionnelle une très belle 3e place sur Paris Nice en 1964. Jean Forestier ou la constance d'un coureur généreux. Allez, on se donne rendez-vous demain pour d'autres histoires d'un jour et on parlera du parcours d'une autre très grande championne. Il s'agit d'Anne-Caroline Chausson. Et ce sera demain pour d'autres histoires d'un jour et toujours avec Mémoire Sport.

0: Et encore bien rock ce début de journée ici avec ce Shot in the Dark. C'était AC/DC. Il est maintenant 8h30. C'est le moment de faire le point sur l'actualité. Alex Gauthier est là pour vous tenir informé des dernières nouvelles.
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2: Bonjour à tous. À la une de l'actualité, des actions amenées à se poursuivre aujourd'hui dans les lycées après une grande journée de manifestation hier. Elles ont mobilisé 450 000 personnes dans les rues en France selon l'intersyndicale, 256 000 d'après le ministère de l'Intérieur. 900 lycées ont été bloqués hier. Un acte 4 de la mobilisation est prévu demain à Paris et dans plusieurs villes. Les syndicats doivent détailler la suite des actions ce matin. Un temps d'échange va être organisé avec les élèves dans tous les lycées pour le permettre et les cours seront suspendus pendant une demi-journée aujourd'hui ou demain. Le gouvernement veut ouvrir un temps de démocratie après plusieurs jours de mobilisation lycéenne. Une minute de silence pour commencer la journée en Israël. Les commémorations du 7 octobre ont débuté 3 ans jour pour jour après l'attaque du Hamas. Le ministre français des Affaires étrangères, Jean-Noël Barrot, est sur place pour rendre hommage aux victimes, notamment aux 51 Français tués sur les 1221 morts en Israël. À Paris, un pavillon mémoriel est installé place des Vosges avec des portraits de victimes et des photographies des attaques. Et en sport, en cyclisme, 12e victoire cette saison pour Paul Magnier. Le Français de 22 ans a remporté hier une classique en Belgique. Il est tombé à 40 km de l'arrivée, mais il est revenu dans le peloton avant de dominer le sprint final.
0: Et les actualités du territoire avec cette nouvelle journée de mobilisation des lycéens. Hier mardi, à Cherbourg, plus d'un millier de personnes ont défilé. À Saint-Lô, plus de 150 élèves ont bloqué l'entrée de Curie-Corot, tandis qu'à 40 ans, environ 130 élèves ont défilé dans les rues. Le mouvement a également touché Coutances avec un blocage du lycée Lebrun. Les manifestants réclament toujours davantage de moyens pour l'éducation et de meilleures conditions d'études. Une adolescente de 15 ans renversée par une trottinette lundi soir à Villedieu-les-Poêles. L'accident s'est produit peu avant 19h. Légèrement blessée, la jeune fille a été prise en charge par les sapeurs-pompiers avant d'être transportée au centre hospitalier d'Avranches. La cidrerie de la Brique à Saint-Joseph lance un appel aux récoltants face à une forte baisse de la récolte de pommes. Depuis le début de la campagne, seulement 600 tonnes ont été collectées contre 1800 tonnes l'an dernier. Selon la filière, la récolte 2026 fait partie des plus mauvaises de ces dernières années, avec une baisse d'environ 50% au niveau national et jusqu'à 70% dans certains vergers normands ou bretons. Un nouvel atelier vélo mobile Cap Cotentin va parcourir le territoire à partir de ce mois d'octobre. Installé dans un camion spécialement équipé, ce service gratuit proposera notamment la remise et le retrait des vélos en location longue durée, de la maintenance, des réparations et des conseils autour de la pratique du vélo. Des essais de nouveaux modèles de vélos électriques seront aussi proposés. Dans la Hague, l'atelier sera présent un mercredi après-midi par mois devant la mairie. Et bien, un mot de football pour terminer. Le S Pointe Hague connaît son adversaire pour le 3e tour de la Coupe de Normandie. Les Haguais, pensionnaires de Régional 2, se déplaceront sur le terrain de Villedieu en Régional 3 le week-end des 14 et 15 novembre. Un tirage plutôt favorable sur le papier pour Pointe Hague. Et parmi les autres affiches manchoises, Tour-la-Ville recevra 40 ans, tandis que Côte des Îles accueillera Agnouf.
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0: Des prévisions dans la Manche pour ce mercredi, une journée marquée par une baisse des températures et de nombreux passages pluvieux du matin au soir. Des cumuls généraux de 10 à 20 mm pouvant même atteindre les 30 mm dans les marais du Cotentin et du Bessin. Le vent lui s'oriente nord-nord-ouest, il se renforce à la mi-journée et pourrait atteindre 60 à 70 km/h localement. Des températures maximales entre 17 et 19 degrés.
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0: Girls and Boys pour ce Blur à 8h41. Nous sommes aujourd'hui le 7 octobre. Ils sont nés, hein, 7 octobre justement, Toni Braxton, Victor Laszlo, Alesha Dixon, Valérie Maurice ou encore Bernard Lavilliers. Et puis on fête aussi aujourd'hui la voix de Radiohead. Né le 7 octobre 1968, Thom Yorke a 58 ans aujourd'hui, le chanteur leader de Radiohead qu'on retrouvera dans les prochaines minutes. Et pour l'occasion, on vous ressortira ce High and Dry, souvenir de leur deuxième album.
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3: Bonjour à tous, à la une de l'actualité, l'utilisation des grenades assourdissantes suspendues pendant le mouvement lycéen, annonce du ministre de l'Intérieur ce matin. Une décision prise après la grave blessure d'un adolescent de 15 ans à Lens il y a 2 jours. Il a eu la main arrachée par l'explosion d'une grenade de désencerclement. Il a dû être amputé. Une enquête est en cours. Après les blocages, les lycées doivent faire une place au dialogue. Les établissements doivent dégager d'ici vendredi une demi-journée pour recueillir les revendications des élèves. Et sur le terrain, les mesures de sécurité sont aussi parfois renforcées, comme dans ce lycée où les élèves ont été privés de déodorant. Écoutez le témoignage de Léa.
4: En fait, à l'entrée, il y avait la police à côté du portail, mais c'est les CPE et l'administration du lycée qui s'est occupée de regarder dans nos sacs et ils nous ont demandé de mettre tous nos déodorants sur le côté. Ils nous ont pas vraiment donné de raison, c'est juste que on en déduit que c'est à cause des blocus, etc. quoi, parce que le déodorant, vu que c'est aérosol, ça provoque des feux et ça peut être dangereux. Sauf qu'on était censé pouvoir avoir des informations sur comment les récupérer, sauf que ce soir, la vie scolaire a été fermée parce qu'il y avait grève. Les CPE, ils nous ont dit qu'il y avait trop de déodorants à gérer, etc., et que c'était pas possible de les récupérer aujourd'hui. Je trouve ça un peu bizarre, quoi, parce que, c'est normal qu'ils nous prennent nos déodorants vu que ça peut être dangereux, mais par contre, j'aimerais bien savoir où est-ce qu'il est passé, quoi.
3: Témoignage au micro de Jacques Terrance. La mobilisation lycéenne qui marque le pas ce matin, les cours sont totalement ou partiellement suspendus dans 528 établissements scolaires. Selon le ministère de l'Éducation, c'est 41% de moins qu'hier. Un acte 4 de la mobilisation est prévu demain. Les blocages dans les lycées feront partie de la prise de parole de Sébastien Lecornu ce soir. Le Premier ministre doit s'exprimer sur plusieurs dossiers, le prix des carburants, la crise agricole et l'état des finances publiques. Une minute de silence pour commencer la journée en Israël. Les commémorations du 7 octobre ont débuté 3 ans jour pour jour après l'attaque du Hamas. Le ministre français des Affaires étrangères, Jean-Noël Barrot, est sur place pour rendre hommage aux victimes, notamment aux 51 Français tués sur les 1220 morts en Israël. À Paris, un pavillon mémoriel est installé place des Vosges avec des portraits de victimes et des photographies des attaques. On termine par du sport, du football. Les Girondins de Bordeaux se rapprochent d'un retour à la compétition en Régional 1. La DNCG régionale a rendu un avis positif sur le projet de reprise du club et son budget pour la saison. Dernière étape, le comité directeur de la Ligue de Nouvelle-Aquitaine qui doit valider cet avis demain. Voilà pour l'essentiel de l'actualité en ce mercredi matin. Belle journée à tous.
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2: Et dégradation sur la Manche et un temps qui va rester perturbé pour ce mercredi. L'ambiance est maussade, le ciel est pluvieux, voire même orageux ce matin et un cumul d'eau qui peut être assez important localement. On a aussi ce vent de nord-nord-ouest qui va se renforcer à partir de la mi-journée pour atteindre 60-70 km/h en pointe et des températures qui sont en baisse. Alors c'est encore assez doux ce matin, 16 degrés à Cherbourg, Flamanville, Auderville, 16 degrés également à Coutances et Avranches, mais ça ne grimpera pas beaucoup cet après-midi avec des maximales entre 17 et 19 degrés.

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1: Et dans notre édition locale, une vigilance jaune sur la Manche aujourd'hui pour risque d'orage. Alerte doit prendre fin ce mercredi à midi. Météo France qui prévoit des averses parfois orageuses pouvant être accompagnées de fortes pluies, de rafales de vent, une activité électrique marquée. Des cumuls de 10 à 20 mm sont généralement attendus sur la journée avec localement 20 à 30 mm dans la Manche. La vigilance concerne également le Calvados et l'Orne. Nouvelle journée de mobilisation des lycéens hier mardi dans la Manche. À Cherbourg, plus d'un millier de personnes ont défilé. À Saint-Lô, plus de 150 lycéens ont bloqué l'entrée de Curie-Corot, tandis qu'à 40 environ 130 élèves ont défilé dans les rues. Le mouvement a également touché Coutances avec un blocage du lycée Lebrun. Les manifestants réclament toujours davantage de moyens pour l'éducation et de meilleures conditions d'études. Justice à un homme de 24 ans condamné à 10 ans de prison par la cour criminelle de la Manche à Coutances. Il a été reconnu coupable de plusieurs viols commis en 2024 sur sa jeune cousine, alors âgée de 10 ans. Le procès s'est déroulé à huis clos et en plus de sa peine de prison, l'homme est condamné à 5 ans de suivi socio-judiciaire et à l'interdiction définitive d'exercer une activité professionnelle ou bénévole au contact régulier de mineurs. Une adolescente de 15 ans renversée par une trottinette lundi soir à Villedieu-les-Poêles. L'accident s'est produit peu avant 19h. Légèrement blessée, la jeune fille a été prise en charge par 3 sapeurs-pompiers avant d'être transportée au centre hospitalier d'Avranches. Et puis un nouvel atelier vélo mobile Cap-Cotentin va parcourir le territoire à partir de ce mois d'octobre. Installé dans un camion spécialement équipé, ce service gratuit proposera notamment la remise et le retrait des vélos en location longue durée, de la maintenance, des réparations et des conseils autour de la pratique du vélo. Des essais de nouveaux modèles de vélos électriques seront aussi proposés. Dans la Hague, l'atelier sera présent un mercredi après-midi par mois devant la mairie.
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0: 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Merci.
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2: Bonjour à tous, à la une de l'actualité, l'utilisation des grenades assourdissantes suspendues pendant le mouvement lycéen, annonce du ministre de l'Intérieur ce matin. Une décision prise après la grave blessure d'un adolescent de 15 ans à Lens il y a deux jours. Il a eu la main arrachée par l'explosion d'une grenade de désencerclement. Il a dû être amputé. Une enquête est en cours. Après les blocages, les lycées doivent faire une place au dialogue. Les établissements doivent dégager d'ici vendredi une demi-journée pour recueillir les revendications des élèves. Et sur le terrain, les mesures de sécurité sont aussi parfois renforcées, comme dans ce lycée où les élèves ont été privés de déodorant. Écoutez le témoignage de Léa.
3: En fait, à l'entrée, il y avait la police à côté du portail, mais c'est les CPE et l'administration du lycée qui s'est occupée de regarder dans nos sacs et ils nous ont demandé de mettre tous nos déodorants sur le côté. Ils nous ont pas vraiment donné de raison, c'est juste que, enfin, on en déduit que c'est à cause des blocus, etc. quoi. Parce que le déodorant, vu que c'est aérosol, ça provoque des feux et ça peut être dangereux. Sauf qu'on était censé pouvoir avoir des informations sur comment les récupérer. Sauf que ce soir, la vie scolaire a été fermée parce qu'il y avait grève. Les CPE ils nous ont dit qu'il y avait trop de déodorants à gérer, etc. Et que c'était pas possible de les récupérer aujourd'hui. Je trouve ça un peu bizarre, quoi. Parce que, ok, c'est normal qu'ils nous prennent nos déodorants vu que ça peut être dangereux. Mais par contre, j'aimerais bien savoir où est-ce qu'il est passé, quoi.
2: Témoignage au micro de Jacques Terrence. La mobilisation lycéenne qui marque le pas ce matin. Les cours sont totalement ou partiellement suspendus dans 528 établissements scolaires. Selon le ministère de l'Éducation, c'est 41% de moins qu'hier. Un acte 4 de la mobilisation est prévu demain. Les blocages dans les lycées feront partie de la prise de parole de Sébastien Lecornu ce soir. Le Premier ministre doit s'exprimer sur plusieurs dossiers, le prix des carburants, la crise agricole et l'état des finances publiques. Une minute de silence pour commencer la journée en Israël. Les commémorations du 7 octobre ont débuté 3 ans jour pour jour après l'attaque du Hamas. Le ministre français des Affaires étrangères, Jean-Noël Barrot, est sur place pour rendre hommage aux victimes, notamment aux 51 Français tués sur les 1220 morts en Israël. À Paris, un pavillon mémoriel est installé place des Vosges avec des portraits de victimes et des photographies des attaques. On termine par du sport, du football. Les Girondins de Bordeaux se rapprochent d'un retour à la compétition en Régional 1. La DNCG régionale a rendu un avis positif sur le projet de reprise du club et son budget pour la saison. Dernière étape, le comité directeur de la Ligue de Nouvelle-Aquitaine qui doit valider cet avis demain. Voilà pour l'essentiel de l'actualité en ce mercredi matin. Belle journée à tous.
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6: Et un sale temps sur la Manche pour ce mercredi, journée marquée par de nombreux passages pluvieux du matin au soir avec des cumuls généraux de 10 à 20 mm, pouvant même atteindre 30 mm dans les marais du Cotentin et du Bessin. Le vent lui s'oriente nord-ouest et il se renforce pour atteindre 60 à 70 km/h localement et des températures qui sont en baisse avec des maximales de 19 degrés à 40 ans, 18 à Cherbourg et Valognes, 17 degrés sur Coutances, Grandville et à La Hague.

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Si vous venez à Paris, n'oubliez pas de monter au-dessus de la place Pigalle, là-bas vers Avès. Faut venir vers 6h30 du matin. C'est là où vous aurez des chances de me trouver. Après le troisième réverbère entre deux poubelles, si vous voyez un tas écrasé dans sa piste, en général c'est moi. Vous êtes presque arrivé. Je vous tendrai le doigt et à 15 mètres, vous y êtes dans le bar tabac de la rue des Martyrs.

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1: Et les actualités du territoire avec cette nouvelle journée, une mobilisation des lycéens. Hier mardi, à Cherbourg, plus d'un millier de personnes ont défilé. À Saint-Lô, plus de 150 élèves ont bloqué l'entrée de Curie-Corot, tandis qu'à 40 environ 130 élèves ont défilé dans les rues. Le mouvement a également touché Coutances avec un blocage du lycée Lebrun. Les manifestants réclament toujours davantage de moyens pour l'éducation et de meilleures conditions d'études. Une adolescente de 15 ans renversée par une trottinette lundi soir à Villedieu-les-Poêles. L'accident s'est produit peu avant 19h. Légèrement blessée, la jeune fille a été prise en charge par les sapeurs-pompiers avant d'être transportée au centre hospitalier d'Avranches. La cidrerie de la Brique à Saint-Joseph lance un appel aux récoltants face à une forte baisse de la récolte de pommes. Depuis le début de la campagne, seulement 600 tonnes ont été collectées contre 1800 tonnes l'an dernier. Selon la filière, la récolte 2026 fait partie des plus mauvaises de ces dernières années, avec une baisse d'environ 50% au niveau national et jusqu'à 70% dans certains vergers normands ou bretons. Un nouvel atelier vélo mobile Cap Cotentin va parcourir le territoire à partir de ce mois d'octobre. Installé dans un camion spécialement équipé, ce service gratuit proposera notamment la remise et le retrait des vélos en location longue durée, de la maintenance, des réparations et des conseils autour de la pratique du vélo. Des essais de nouveaux modèles de vélos électriques seront aussi proposés. Dans la Hague, l'atelier sera présent un mercredi après-midi par mois devant la mairie. Et puis un mot de football pour terminer. L'OS Pointe Hague connaît son adversaire pour le troisième tour de la Coupe de Normandie. Les Haguais, pensionnaires de Régional 2, se déplaceront sur le terrain de Villedieu en Régional 3 le week-end des 14 et 15 novembre. Un tirage plutôt favorable sur le papier pour Pointe Hague. Et parmi les autres affiches, Manchoise, Tour-la-Ville recevra 40 ans, tandis que Côte des Îles accueille à Newf.
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2: Et l'information présentée par Alex Gauthier.
3: Bonjour à tous, à la une de l'actualité, le budget 2027 arrive à l'Assemblée. Les députés ont commencé ce matin l'examen du projet de loi de finances en commission. Près de 1700 amendements ont été déposés. Le gouvernement vise un déficit ramené à 5% du PIB et prévoit environ 45 milliards d'euros d'économies. Les débats dans l'hémicycle vont débuter mardi prochain. La dette, les prix des carburants, la crise agricole, les blocages des lycées. Le Premier ministre Sébastien Lecornu prendra la parole ce soir depuis Matignon, au lendemain de la manifestation lycéenne et étudiante qui a réuni 450 000 personnes en France selon l'intersyndicale, 256 000 d'après le ministre de l'Intérieur. Avant l'acte 4 du mouvement lycéen de demain, l'utilisation des grenades assourdissantes par les forces de l'ordre est suspendue, annonce du ministre de l'Intérieur ce matin. Une décision prise après la grave blessure d'un adolescent de 15 ans à Lens il y a deux jours. Il a eu la main arrachée par l'explosion d'une grenade de désencerclement. Il a dû être amputé. Sa maman va porter plainte. Au total, 18 enquêtes sont ouvertes par l'IGPN, la police des polices. Une minute de silence pour commencer la journée ce matin en Israël. Les commémorations du 7 octobre ont débuté 3 ans jour pour jour après l'attaque du Hamas. Le ministre français des Affaires étrangères, Jean-Noël Barrot, est sur place pour rendre hommage aux victimes, notamment aux 51 Français tués sur les 1221 morts en Israël. Le Var, dernier département en alerte orange, pluie, inondations et orages aujourd'hui, placé par Météo France. L'Hérault, le Gard et les Bouches-du-Rhône repassent en vigilance jaune. Également dans l'actualité, le prix Jeunes Talents lauréat à l'UNESCO va soutenir 35 chercheuses en France cette année. Ce programme récompense des doctorantes et post-doctorantes dans de nombreux domaines scientifiques. Marianne Carpine est doctorante en astrophysique à Paris-Saclay. Elle a été récompensée pour sa thèse sur les poussières d'étoiles.
4: Ce sont des petits grains de matière solide qui peuplent l'espace de notre galaxie. Lorsqu'une étoile très jeune vient de se former, on a un disque de ces poussières autour de cette étoile et dans ce disque, les poussières vont s'agréger les unes aux autres pour pouvoir former les planètes. Donc, étudier ces petites poussières, c'est étudier les débuts de la formation des planètes, comprendre comment on est arrivé à former le système solaire. J'ai la chance d'être dans un domaine qui met un peu des étoiles dans les yeux aux gens à qui je peux en parler. J'adore pouvoir transmettre ça, parler aux jeunes. C'est quelque chose qui me plaît beaucoup dans ce prix, la transmission de manière générale.
3: Des propos recueillis par Virginie Quinon. Et en tennis, les Français gagnent au Masters 1000 de Shanghai. Arthur Géa et Adrien Manarino se sont qualifiés ce matin pour le deuxième tour. Arthur Géa retrouvera Hugo Humbert. Belle journée à tous.
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2: Et c'est le temps sur la Manche en ce mercredi, journée marquée par de nombreux passages pluvieux du matin au soir avec des cumuls généraux de 10 à 20 mm pouvant atteindre 30 mm dans les marais du Cotentin et du Bessin. Le vent s'oriente nord-nord-ouest et il se renforce pour atteindre 60 à 70 km/h localement. Les températures, elles sont en baisse, hein, des maximales de 19 degrés à 40 ans, 18 à Cherbourg et Valognes, 17 sur Coutances, 17 également à Granville et dans la Hague. Demain jeudi, amélioration avec un ciel plus dégagé, entre nuages et belles éclaircies, toujours un vent assez sensible et une ambiance nettement rafraîchie. Seulement 8 à 12 degrés en minimale, 16 à 17 degrés au meilleur de la journée.
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2: Et sur AGFM, on termine cette matinée dans les prochaines minutes. Et parce qu'on est mercredi, on retrouvera notre série consacrée aux grands du cinéma. Juste avant, on écoutera Aerosmith et puis le Just Between You and Me. Voici April Wine.

0: extrait du Get a Grip de 93. C'était Amazing d'Aerosmith. Très bon mercredi sur AGFM. Et c'est le jour pour notre série historique consacrée aux géants du 7e art. Et cette semaine, gros plan sur la vie de l'acteur italien Marcello Mastroianni.
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2: Marcello Mastroianni. Marcello Mastroianni fut le plus populaire des acteurs européens. Il accomplit une carrière extraordinaire sur tout le continent, aligna les grands classiques, devint une star mondiale. Pourtant, un paradoxe subsiste. Aujourd'hui encore, on parle de Marcello Mastroianni, mais généralement pour rappeler et commenter ses nombreux succès féminins. C'est cela qui est resté dans les mémoires, beaucoup plus que ses réussites cinématographiques. Pour la plupart des gens, Mastroianni n'était pas un acteur, mais simplement un séducteur. Un paradoxe et une injustice dont il se plaignait déjà de son vivant et qui se poursuivent toujours.
3: Peut-être était-ce de sa faute. À la différence des autres acteurs italiens de sa génération, qui faisaient tout pour être remarqués, il vécut toujours dans la discrétion. Ses biographes affirment que cela tenait à son enfance difficile. Né dans un petit village non loin de Rome, il grandit au sein d'une famille modeste. Cela tenait aussi au traumatisme de la Seconde Guerre mondiale, pendant laquelle il passa des années à se cacher. Cet ensemble de choses explique son caractère discret et réservé.
2: Mastroianni a déjà fait du cinéma, essentiellement de la figuration, avant la guerre. Mais c'est après le conflit qu'il le fait sérieusement, en suivant des cours de théâtre à Rome. Très vite, il va trouver du travail. Hélas, nous sommes à l'époque du téléphone blanc, celle où le cinéma italien aligne les films sentimentaux dans lesquels le téléphone est toujours blanc. Des films à petit budget et au scénario rachitique. C'est là que Mastroianni est engagé. Il devient le prototype du beau jeune premier italien, séduisant les héroïnes tout en apparaissant comme le gendre idéal.
3: Il va faire ce cinéma pendant 10 ans. Il est populaire et gagne bien sa vie. Mais sur le plan artistique, cela ne correspond évidemment pas à ses aspirations. Puis arrivent les premières rides. Va-t-il se retrouver au chômage ou réduit à faire des romans photos comme tant d'autres acteurs italiens? Non. Un coup de chance incroyable va bouleverser sa vie.
2: Nous sommes en 1960 et le metteur en scène Federico Fellini prépare un film, La Dolce Vita. Naturellement, les producteurs souhaitent engager une grande star américaine pour le rôle principal. Ils pensent à Paul Newman, mais Fellini insiste. L'acteur principal doit être un Italien. Il choisit et impose Marcello Mastroianni. Contrairement à une légende tenace, il ne s'agit pas d'un choix au hasard ou après rapide audition. Les deux hommes se connaissent depuis longtemps. Après la guerre, Mastroianni a fait du théâtre avec Giulietta Massina, l'épouse de Fellini. Ce dernier sait donc de quoi cet acteur est capable.
3: La Dolce Vita est un film totalement nouveau pour l'époque. Sans véritable scénario et sans véritable histoire. Il se compose d'une douzaine de tableaux dont le seul lien est le personnage principal, celui d'un journaliste de la presse à scandale. Pendant le tournage, Fellini et les acteurs parcourent la ville de Rome et la plupart des scènes sont improvisées. Nul ne sait ce que cela va donner. La projection au Festival de Cannes est un événement controversé. Mais en dépit des réserves, le film obtient la Palme d'Or. Il est projeté dans le monde entier. Et plus qu'un succès, il devient un phénomène. La scène où Marcello Mastroianni et Anita Ekberg se baignent dans la fontaine de Trevi entre dans la légende du cinéma.
2: Pour donner une idée de l'importance de la Dolce Vita, il suffit de rappeler que c'est ce film qui a imposé dans le langage commun le mot « paparazzi », maintenant inscrit au dictionnaire.
3: Voilà Marcello Mastroianni, élevé au rang de star du cinéma mondial. Le début d'une grande carrière ? Hélas, c'est surtout le début d'un malentendu qui va durer pendant 30 ans.
2: En effet, lui-même se considère comme un acteur et c'est en tant que tel qu'il travaille et qu'il aligne les films. Il tourne naturellement avec Fellini, dont il est devenu le prolongement devant la caméra. Mais aussi avec Ettore Scola, Antonioni, Louis Malle, Robert Altman, Roman Polanski, Nikita Mikhalkov et beaucoup d'autres. En fait, tous les réalisateurs européens souhaitent engager Mastroianni. Il fait des films par dizaines, dans tous les pays et en passant d'une langue à l'autre. Il est l'acteur le plus européen et le plus européen des acteurs.
3: Et son travail est récompensé. À lui seul, il accumule 33 récompenses cinématographiques, au premier rang desquelles apparaissent deux prix d'interprétation au Festival de Cannes et un César d'honneur. Bref, un parcours exceptionnel. Ajoutons à cela qu'il vit son métier avec passion, à la différence de beaucoup de comédiens qui quittent un film aussitôt leur scène bouclée. Il reste toujours jusqu'à la fin du tournage. Il aime partager le quotidien de l'équipe. Il aime le cinéma, tout simplement.
2: Soit. Mais le malentendu persiste. Car le public et la presse ne s'intéressent pas vraiment à ce travail remarquable et titanesque. Ce qui retient l'attention, ce que l'on commente réellement, c'est sa réputation de séducteur. Quoique marié depuis 1950, on lui prête de multiples conquêtes féminines sur tous les plateaux de tournage. C'est cela qui alimente les conversations à son sujet.

En 1971, sur un film, il rencontre Catherine Deneuve. Les deux stars entament une histoire d'amour passionnée qui durera 10 ans et qui donnera naissance à une fille, Chiara Mastroianni, laquelle deviendra à son tour une actrice réputée. Sans doute la période la plus intense de la vie personnelle de Marcello.

0: Installé à Paris afin de faciliter sa carrière européenne, c'est dans la capitale française qu'il décède en 1996, même s'il sera enterré à Rome.
1: Vingt ans après sa disparition, le malentendu se prolonge. Aujourd'hui encore, quand on parle de lui, c'est pour évoquer son image de séducteur et ses succès féminins, bien plus que pour rappeler ses réussites cinématographiques. Pour la plupart des gens, Marcello Mastroianni reste ce bel homme qui rejoignait Anita Ekberg dans La Fontaine de Trévi. Une scène qui a fixé son image et qui a occulté en partie une carrière fabuleuse.
0: C'est un paradoxe et une injustice. Parce que Marcello Mastroianni, c'était d'abord un acteur, un grand, peut-être le plus grand acteur de l'histoire du cinéma européen.

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0: La passion selon Rod Stewart à 11h30 sur IDFM. Et il est temps de retrouver Alex Gauthier pour un rappel de l'information de ce mercredi 7 octobre.
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2: Bonjour à tous, à la une de l'actualité, le budget 2027 arrive à l'Assemblée. Les députés ont commencé ce matin l'examen du projet de loi de finances en commission. Près de 1700 amendements ont été déposés. Le gouvernement vise un déficit ramené à 5% du PIB et prévoit environ 45 milliards d'euros d'économies. Les débats dans l'hémicycle vont débuter mardi prochain. La dette, les prix des carburants, la crise agricole, les blocages des lycées. Le Premier ministre Sébastien Lecornu prendra la parole ce soir depuis Matignon, au lendemain de la manifestation lycéenne et étudiante qui a réuni 450 000 personnes en France selon l'intersyndicale, 256 000 d'après le ministre de l'Intérieur. Avant l'acte 4 du mouvement lycéen de demain, l'utilisation des grenades assourdissantes par les forces de l'ordre est suspendue, annonce du ministre de l'Intérieur ce matin. Une décision prise après la grave blessure d'un adolescent de 15 ans à Lens il y a 2 jours. Il a eu la main arrachée par l'explosion d'une grenade de désencerclement. Il a dû être amputé. Sa maman va porter plainte. Au total, 18 enquêtes sont ouvertes par l'IGPN, la police des polices. Et puis en tennis, les Français gagnent au Masters 1000 de Shanghai. Arthur Géa et Adrian Manarino se sont qualifiés pour le deuxième tour ce matin. Arthur Géa va retrouver Hugo Humbert pour un duel 100% français.
0: Et dans l'info local, la préfecture de la Manche qui dresse le bilan de la mobilisation lycéenne de ce mardi. Au plus fort de la journée, un peu plus de 1400 personnes ont été recensées dans le département, principalement des lycéens, rejoints par des enseignants, des représentants syndicaux et des parents d'élèves. Des rassemblements ont lieu à Cherbourg, Saint-Lô, Avranches, Coutances, Granville, Carentan-les-Marais et Valognes. Selon la préfecture, les mobilisations se sont déroulées dans le calme et sans incident majeur. 3 départs de feux de poubelle ont toutefois été signalés et rapidement maîtrisés. Le dialogue doit désormais se poursuivre dans les établissements, tandis qu'une consultation nationale des lycéens est ouverte jusqu'au 23 octobre. Sur la route, un homme de 71 ans blessé hier après-midi dans un accident entre une voiture et un engin agricole à Saint-Georges-de-la-Rivière, près de Barneville-Carteret. La collision s'est produite vers 14h30, route du Mont-Thomas. La victime a été prise en charge par les secours, puis transportée au centre hospitalier de Cherbourg. Football, le S Pointe Aguet qui connaît son adversaire pour le 3e tour de la Coupe de Normandie. Les Aguet, pensionnaires de Régional 2, se déplaceront sur le terrain de Villedieu en Régional 3 le week-end des 14 et 15 novembre. Un tirage plutôt abordable sur le papier pour Pointe Aguet. Et parmi les autres affiches manchoises, Tours-la-Ville recevra 40 ans tandis que Côte des Îles accueillera Agnouf. Et puis basket féminin avec un projet de nouvelle équipe qui se dessine à Cherbourg. La ville et la JS Cherbourg travaillent à la création à terme d'une formation destinée à évoluer dans la salle annexe du futur palais des sports de Chantraine. L'idée serait de commencer par des équipes jeunes avant de construire progressivement une formation capable d'évoluer à haut niveau. La ville souhaite associer plusieurs clubs du Cotentin à cette démarche et lance également un appel à l'agglomération du Cotentin pour accompagner le projet. Cette nouvelle équipe pourrait réellement se concrétiser dans environ 5 ans.
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0: Les Cure et Billy Joel dans la playlist d'AGFM. Et puis en ce mercredi 7 octobre, je vous propose un peu d'histoire du rock. Car c'est le 7 octobre 1977 que Queen publiait We Are The Champions, accompagné sur le 45 tours d'un autre grand classique, We Will Rock You. L'idée de ces deux hymnes serait née après un concert à Birmingham. Freddie Mercury et Brian May souhaitent alors créer des morceaux que la foule peut chanter avec le groupe. Et 49 ans plus tard, le pari est largement gagné.
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2: Et retrouvons Virginie Quinon.
3: Bonjour à tous, à la une de l'actualité. La crise dans les lycées continue de peser sur les cours. Environ 30 000 élèves seront privés de présentiel pendant plusieurs semaines selon le ministre de l'Éducation. En tout, 24 lycées ont été incendiés, saccagés ou fortement endommagés. Et Sébastien Lecornu doit prendre la parole ce soir depuis Matignon. Le Premier ministre s'exprimera sur plusieurs dossiers brûlants, la mobilisation dans les lycées, le prix des carburants, la crise agricole, mais aussi la situation financière du pays. Julie Pierret.
4: Oui, une prise de parole qui intervient au lendemain d'une nouvelle journée de mobilisation des lycéens et des syndicats. Les autorités ont compté hier 256 000 manifestants dans tout le pays contre 450 000. C'est ce que disent les organisations lycéennes et étudiantes. 488 personnes ont également été blessées. Dans la soirée, Emmanuel Macron a réuni plusieurs membres du gouvernement à l'Élysée, dont Sébastien Lecornu et les ministres de l'Intérieur et de l'Éducation nationale. La contestation continue aujourd'hui. Aujourd'hui, avec encore plusieurs centaines d'établissements scolaires perturbés, la CGT annonce une nouvelle mobilisation avec les lycéens et les étudiants à compter de demain.
3: Merci Julie. Et une autre journée de grève intersyndicale est déjà prévue le 5 novembre. Le débat sur le budget 2027 démarre ce mercredi à l'Assemblée. Les députés examinent d'abord pendant au moins 3 jours le volet recettes avec près de 1700 amendements déposés. Le gouvernement vise un déficit public ramené à 5% du PIB et prévoit environ 45 milliards d'euros d'économies nouvelles. Le gouverneur de la Banque de France répond à Jean-Luc Mélenchon. Emmanuel Moulin assure qu'il ne se laissera pas intimider après les accusations de trahison lancées par le candidat LFI à la présidentielle. Il défend son indépendance et maintient son avertissement sur les finances publiques françaises qu'il juge dans une situation grave. L'épisode méditerranéen se décale vers l'est du pays et le Var reste placé en vigilance orange. Jusqu'à 230 mm de pluie sont tombés sur les hauteurs de l'Hérault, avec un risque marqué sur les côtes varoises. Une vente flash pour célébrer les 45 ans du TGV. Jusqu'à demain, 450 000 billets TGV Inouï seront proposés à moins 45%. La promotion vaut sur une sélection de lignes en France, mais aussi vers la Belgique, le Luxembourg, l'Italie, l'Espagne ou encore l'Allemagne. Enfin, le prix Nobel de physique 2026 a été attribué au Belge Francis Alzen. Ses recherches ont notamment permis d'identifier des neutrinos de très large énergie venus de l'espace. Voilà pour l'actualité. Excellent après-midi à tous.
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2: Et c'est le temps sur la Manche en ce mercredi, journée marquée par de nombreux passages pluvieux du matin au soir et des cumuls généraux de 10 à 20 mm, pouvant même atteindre 30 mm dans les marais du Cotentin et du Bessin. Le vent s'oriente nord-nord-ouest, se renforçant pour atteindre 60 à 70 km/h localement et des températures qui baissent avec des maximales de 19 degrés à Carentan, 18 à Cherbourg et Valognes, 17 pour Coutances, 17 également à Granville et dans la Hague. Demain jeudi, amélioration avec un ciel plus dégagé. Entre nuages et belles éclaircies, toujours un vent sensible et une ambiance nettement rafraîchie aussi le matin, notamment seulement 8 à 12 degrés pour les minimales et de 16 à 17 degrés au meilleur de la journée.
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0: un souvenir des années 2000 avec Side, l'un des grands succès des Écossais de Travis. 12h15, bientôt sur AgFM, voici notre agenda.
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0: Quelques frissons avec cette soirée Halloween organisée par le comité des fêtes de Beaumont-Hague le samedi 31 octobre dès 18h à la salle des fêtes. Et pour affronter la soirée, vous pouvez réserver une planche apéro mix de charcuterie et fromage pour deux personnes au tarif de 10 euros. Attention, les réservations sont à effectuer avant le 20 octobre par mail à cdf.beaumonthague@outlook.fr ou directement via la page Facebook du comité des fêtes de Beaumont-Hague. Comment aménager nos espaces verts tout en favorisant la biodiversité? C'est le thème de la prochaine conférence débat à la Hague consacrée à l'entretien raisonné. Rendez-vous le lundi 26 octobre à 18h au pôle culturel Michel Canneville. Le paysagiste Axel Equidbé expliquera notamment comment concevoir et entretenir autrement le jardin massif et prairie fleurie en privilégiant des pratiques plus respectueuses des sols et de l'environnement. On termine avec l'association Style Dance qui vous donne rendez-vous samedi prochain, 10 octobre, à partir de 21h à la salle des fêtes d'Agueville pour une grande soirée dansante avec l'orchestre Alexandre Monnier. L'entrée est à 13 euros avec dessert et café offert. Pour vous inscrire, contactez donc directement Style Dance. Et si cette soirée vous donne envie de vous perfectionner, sachez qu'il reste encore de la place pour les cours de danse du lundi.

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1: Bonjour à tous. L'essentiel de l'actualité, la crise dans les lycées continue de peser sur les cours. Environ 30 000 élèves seront privés de présentiel pendant plusieurs semaines selon le ministre de l'Éducation. En tout, 24 lycées ont été incendiés, saccagés ou fortement endommagés. Le débat sur le budget 2027 démarre ce mercredi à l'Assemblée. Les députés examinent d'abord pendant au moins 3 jours le volet recettes avec près de 1700 amendements déposés. Le gouvernement vise un déficit public ramené à 5% du PIB et prévoit environ 45 milliards d'euros d'économies nouvelles. L'épisode méditerranéen se décale vers l'est du pays et le Var reste placé en vigilance orange. Jusqu'à 230 mm de pluie sont tombés sur les hauteurs de l'Hérault avec un risque marqué sur les côtes varoises. Une vente flash pour célébrer les 45 ans du TGV. Jusqu'à demain, 450 000 billets TGV Inouï seront proposés à moins 45%. La promotion vaut sur une sélection de lignes en France, mais aussi vers la Belgique, le Luxembourg, l'Italie, l'Espagne ou encore l'Allemagne. Enfin, le prix Nobel de physique 2026 a été attribué au Belge Francis Alzen. Ses recherches ont notamment permis d'identifier des neutrinos de très large énergie venus de l'espace.
2: Et dans l'info locale, la préfecture de la Manche qui dresse le bilan de la mobilisation lycéenne de ce mardi. Au plus fort de la journée, un peu plus de 1400 personnes ont été recensées dans le département, principalement des lycéens, rejoints par des enseignants, des représentants syndicaux et des parents d'élèves. Des rassemblements ont lieu à Cherbourg, Saint-Lô, Avranches, Coutances, Granville, Carentan-les-Marais et Valognes. Selon la préfecture, les mobilisations se sont déroulées dans le calme et sans incident majeur. 3 départs de feux de poubelle ont toutefois été signalés et rapidement maîtrisés. Le dialogue doit désormais se poursuivre dans les établissements, tandis qu'une consultation nationale des lycéens est ouverte jusqu'au 23 octobre. Sur la route, un homme de 71 ans blessé hier après-midi dans un accident entre une voiture et un engin agricole à Saint-Georges-de-la-Rivière, près de Barneville-Carteret. La collision s'est produite vers 14h30, route du Mont-Thomas. La victime a été prise en charge par les secours, puis transportée au centre hospitalier de Cherbourg. Football, le S Pointe Aguet qui connaît son adversaire pour le 3e tour de la Coupe de Normandie. Les Aguets, pensionnaires de Régional 2, se déplaceront sur le terrain de Villedieu en Régional 3 le week-end des 14 et 15 novembre. Un tirage plutôt abordable sur le papier pour Pointe Aguet. Et parmi les autres affiches manchoises, Tours-la-Ville recevra 40 ans tandis que Côte des Îles accueillera Agnouf. Et puis basket féminin avec un projet de nouvelle équipe qui se dessine à Cherbourg. La ville et la JS Cherbourg travaillent à la création à terme d'une formation destinée à évoluer dans la salle annexe du futur palais des sports de Chantraine. L'idée serait de commencer par des équipes jeunes avant de construire progressivement une formation capable d'évoluer à haut niveau. La ville souhaite associer plusieurs clubs du Cotentin à cette démarche et lance également un appel à l'agglomération du Cotentin pour accompagner le projet. Cette nouvelle équipe pourrait réellement se concrétiser dans environ 5 ans.
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2: 2 minutes 30 d'informations avec Virginie Quénon.
3: Bonjour à tous, à la une de l'actualité, la crise dans les lycées continue de peser sur les cours. Environ 30 000 élèves seront privés de présentiel pendant plusieurs semaines selon le ministre de l'Éducation. En tout, 24 lycées ont été incendiés, saccagés ou fortement endommagés. Et Sébastien Lecornu doit prendre la parole ce soir depuis Matignon. Le Premier ministre s'exprimera sur plusieurs dossiers brûlants, la mobilisation dans les lycées, le prix des carburants, la crise agricole, mais aussi la situation financière du pays. Julie Pierret.
4: Oui, une prise de parole qui intervient au lendemain d'une nouvelle journée de mobilisation des lycéens et des syndicats. Les autorités ont compté hier 256 000 manifestants dans tout le pays contre 450 000. C'est ce que disent les organisations lycéennes et étudiantes. 488 personnes ont également été blessées. Dans la soirée, Emmanuel Macron a réuni plusieurs membres du gouvernement à l'Élysée, dont Sébastien Lecornu et les ministres de l'Intérieur et de l'Éducation nationale. La contestation continue aujourd'hui, avec encore plusieurs centaines d'établissements scolaires perturbés. La CGT annonce une nouvelle mobilisation avec les lycéens et les étudiants à compter de demain.
3: Merci Julie. Et une autre journée de grève intersyndicale est déjà prévue le 5 novembre. Le débat sur le budget 2027 démarre ce mercredi à l'Assemblée. Les députés examinent d'abord pendant au moins 3 jours le volet recettes avec près de 1700 amendements déposés. Le gouvernement vise un déficit public ramené à 5% du PIB et prévoit environ 45 milliards d'euros d'économies nouvelles. Le gouverneur de la Banque de France répond à Jean-Luc Mélenchon. Emmanuel Moulin assure qu'il ne se laissera pas intimider après les accusations de trahison lancées par le candidat LFI à la présidentielle. Il défend son indépendance et maintient son avertissement sur les finances publiques françaises qu'il juge dans une situation grave. L'épisode méditerranéen se décale vers l'est du pays et le Var reste placé en vigilance orange. Jusqu'à 230 mm de pluie sont tombés sur les hauteurs de l'Hérault, avec un risque marqué sur les côtes varoises. Une vente flash pour célébrer les 45 ans du TGV. Jusqu'à demain, 450 000 billets TGV Inouï seront proposés à moins 45%. La promotion vaut sur une sélection de lignes en France, mais aussi vers la Belgique, le Luxembourg, l'Italie, l'Espagne ou encore l'Allemagne. Enfin, le prix Nobel de physique 2026 a été attribué au Belge Francis Alzen. Ses recherches ont notamment permis d'identifier des neutrinos de très large énergie venus de l'espace. Voilà pour l'actualité. Excellent après-midi à tous.
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2: Et une journée de mercredi marquée par de nombreux passages pluvieux du matin en soirée sur l'ensemble de la Manche, avec des cumuls de 10 à 20 mm, pouvant même atteindre les 30 mm dans les marais du Cotentin et du Bessin. Le vent lui s'oriente nord-nord-ouest pour atteindre jusqu'à 60-70 km/h localement. Et les températures, elles sont en baisse, des maximales de 19 degrés à 40 ans, 18 à Cherbourg, 18 à Valognes, 17 à Coutances, 17 à Granville et dans la Hague. Demain jeudi, ça devrait aller mieux, ciel plus dégagé, entre nuages et belles éclaircies, toujours un vent assez sensible et une ambiance nettement rafraîchie, aussi seulement 8 à 12 degrés en minimal le matin et de 16 à 17 degrés au meilleur de la journée. Et très bon mercredi et à demain matin sur les ondes d'Ag FM. Ce sera pour la matinale à partir de 7h et c'est notre programmation musicale qui vous accompagne durant tout cet après-midi. Et on se lance avec le duo Labalois d'Archimède, une chanson qui n'est pas vraiment de circonstance aujourd'hui. L'été revient.

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1: Bonjour à tous, c'est la une de l'actualité. Le débat sur le budget 2027 démarre aujourd'hui à l'Assemblée. Les députés examinent d'abord pendant au moins 3 jours la partie recettes avec près de 1700 amendements déposés. Le gouvernement vise un déficit public ramené à 5% du PIB et prévoit environ 45 milliards d'euros d'économies nouvelles. Il n'est pas question d'arrêter la mobilisation. Les étudiants dénoncent un enseignement supérieur sous-financé. Amphithéâtre bondé, longue file d'attente devant les restaurants universitaires et fermeture de formation. Pour eux, le mouvement se poursuivra sans annonce concrète sur les moyens accordés aux universités. Écoutez Chloé Delafage.
2: On continue parce que pour l'instant, on n'a pas eu de réponse correcte, satisfaisante. On est sur un enseignement supérieur qui est sous-financé au même titre que le secondaire. On a des amphithéâtres qui sont de plus en plus blindés. On a des files d'attente énormes devant les restaurants universitaires. On a des fermetures de formation. Là, les mobilisations, elles s'arrêteront que si on a une annonce, en tout cas, de mesures, notamment surtout au niveau du financement.
1: Des propos recueillis par Mylène Debac. En parallèle, une nouvelle journée de grève et de manifestation est annoncée jeudi dans l'éducation nationale en soutien au mouvement des lycéens. Les SNES-FSU, la CGT, FO et Sud appellent les personnels à se mobiliser pour cet acte 4. Ils réclament notamment l'annulation des suppressions d'emplois prévues au budget 2027 et le réemploi des contractuels. Le Var reste sous surveillance face aux fortes pluies. L'épisode méditerranéen se décale vers l'est après avoir déversé jusqu'à 230 mm d'eau sur les hauteurs de l'Hérault. Météo France prévoit encore jusqu'à 150 mm localement, notamment sur le littoral varois, avec aussi un risque de grêle et de fortes rafales. Le département reste placé en vigilance orange. Dans le reste de l'actualité, la Russie hausse le ton après un essai nucléaire français. Le Kremlin dénonce la militarisation de l'Union européenne et assure rester vigilant. Emmanuel Macron a assisté mardi au premier exercice du missile M51 à capacité nucléaire lancé depuis un sous-marin au large du Finistère. Moscou dit malgré tout rester ouvert au dialogue. Et puis Sophie Adnaud entame ce mercredi son retour sur Terre après 8 mois à bord de la Station Spatiale Internationale. La capsule Dragon doit se séparer de l'ISS. L'astronaute française doit ensuite amerrir jeudi dans le Pacifique au large de la Californie après 235 jours en orbite. Enfin, le prix Nobel de chimie 2026 revient aux Français Henri Kagan et au Japonais Kenzo Sohai. Les deux chercheurs sont récompensés pour leurs travaux sur la synthèse organique asymétrique. Fin de ce flash, excellent après-midi à tous.
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1: Bonjour à tous, c'est la une de l'actualité. Le débat sur le budget 2027 démarre aujourd'hui à l'Assemblée. Les députés examinent d'abord pendant au moins 3 jours la partie recettes avec près de 1700 amendements déposés. Le gouvernement vise un déficit public ramené à 5% du PIB et prévoit environ 45 milliards d'euros d'économies nouvelles. Il n'est pas question d'arrêter la mobilisation. Les étudiants dénoncent un enseignement supérieur sous-financé. Amphithéâtre bondé, longue file d'attente devant les restaurants universitaires et fermeture de formation. Pour eux, le mouvement se poursuivra sans annonce concrète sur les moyens accordés aux universités. Écoutez Chloé Delafage.
2: On continue parce que pour l'instant, on n'a pas eu de réponse correcte, satisfaisante. On est sur un enseignement supérieur qui est sous-financé au même titre que le secondaire. On a des amphithéâtres qui sont de plus en plus blindés. On a des files d'attente énormes devant les restaurants universitaires. On a des fermetures de formation. Là, les mobilisations, elles s'arrêteront que si on a une annonce, en tout cas, de mesures, notamment surtout au niveau du financement.
1: Des propos recueillis par Mylène Debac. En parallèle, une nouvelle journée de grève et de manifestation est annoncée jeudi dans l'éducation nationale en soutien au mouvement des lycéens. Les SNES-FSU, la CGT, FO et Sud appellent les personnels à se mobiliser pour cet acte 4. Ils réclament notamment l'annulation des suppressions d'emplois prévues au budget 2027 et le réemploi des contractuels. Le Var reste sous surveillance face aux fortes pluies. L'épisode méditerranéen se décale vers l'est après avoir déversé jusqu'à 230 mm d'eau sur les hauteurs de l'Hérault. Météo France prévoit encore jusqu'à 150 mm localement, notamment sur le littoral varois, avec aussi un risque de grêle et de fortes rafales. Le département reste placé en vigilance orange. Dans le reste de l'actualité, la Russie hausse le ton après un essai nucléaire français. Le Kremlin dénonce la militarisation de l'Union européenne et assure rester vigilant. Emmanuel Macron a assisté mardi au premier exercice du missile M51 à capacité nucléaire lancé depuis un sous-marin au large du Finistère. Moscou dit malgré tout rester ouvert au dialogue. Et puis Sophie Adnaud entame ce mercredi son retour sur Terre après 8 mois à bord de la Station spatiale internationale. La capsule Dragon doit se séparer de l'ISS. L'astronaute française doit ensuite amerrir jeudi dans le Pacifique au large de la Californie après 235 jours en orbite. Enfin, le prix Nobel de chimie 2026 revient aux Français Henri Kagan et au Japonais Kenzo Sohai. Les deux chercheurs sont récompensés pour leurs travaux sur la synthèse organique asymétrique. Fin de ce flash, excellent après-midi à tous.
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1: Bonjour à tous, à la une de l'actualité, la mobilisation gagne aussi les universités. Au moins 80 campus étaient bloqués ce matin selon l'Union étudiante, contre 60 la veille. Dans les lycées, le mouvement est en net recul. Près de 9 établissements sur 10 fonctionnaient normalement ce matin. 459 connaissent encore une suspension totale ou partielle des cours. Sébastien Lecornu doit prendre la parole ce soir depuis Matignon. Le Premier ministre s'exprimera sur plusieurs dossiers brûlants, comme la mobilisation dans les lycées, mais aussi la situation financière dans le pays. Julie Pierret.
2: Oui, une prise de parole qui intervient au lendemain d'une nouvelle journée de mobilisation des lycéens et des syndicats. Les autorités ont compté hier 256 000 manifestants dans tout le pays contre 450 000. C'est ce que disent les organisations lycéennes et étudiantes. 488 personnes ont également été blessées. Dans la soirée, Emmanuel Macron a réuni plusieurs membres du gouvernement à l'Élysée, dont Sébastien Lecornu et les ministres de l'Intérieur et de l'Éducation nationale. La contestation continue aujourd'hui. Aujourd'hui, avec encore plusieurs centaines d'établissements scolaires perturbés, la CGT annonce une nouvelle mobilisation avec les lycéens et les étudiants à compter de demain.
1: Merci Julie. Et une autre grève intersyndicale est déjà prévue le 5 novembre. Jordan Bardella conserve le soutien de Marine Le Pen. La candidate du Rassemblement National à la présidentielle dénonce une manœuvre infâme après la publication de Mediapart d'écrits antisémites de jeunesse attribués au président du parti. Lui conteste formellement en être l'auteur et examine de nouvelles actions en justice. L'auteur présumé de l'attaque au couteau d'Annecy sera jugé devant les assises de Haute-Savoie. La cour d'appel de Chambéry a ordonné son renvoi pour tentative d'assassinat sur 13 victimes, mais aussi pour violence avec armes et rébellion. En juin 2023, 4 jeunes enfants et 2 septuagénaires avaient été gravement blessés. Une vente flash pour célébrer les 45 ans du TGV. 450 000 TGV inouïs seront proposés à moins 45%. La promotion vaut sur une sélection de lignes en France, mais aussi vers la Belgique, le Luxembourg, l'Italie, l'Espagne ou encore l'Allemagne. La prochaine Miss France sera élue le samedi 12 décembre à l'Arena Futuroscope, près de Poitiers. La cérémonie sera diffusée en direct sur TF1 et présentée comme chaque année par Jean-Pierre Foucault. Enfin, pas de médaille pour Clarisse Agbegnénou aux Mondiaux de judo à Bakou. La Française, de retour 7 mois après son accouchement, a été battue en quart de finale des moins de 63 kilos. Elle visait un 7e titre mondial. Voilà pour l'actualité. Excellent après-midi à tous.
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1: Et les actualités du territoire avec cette nouvelle journée de mobilisation des lycéens. Hier mardi, à Cherbourg, plus d'un millier de personnes ont défilé. À Saint-Lô, plus de 150 élèves ont bloqué l'entrée du Curie Corot, tandis qu'à 40 ans, environ 130 élèves ont défilé dans les rues. Le mouvement a également touché Coutances avec un blocage du lycée Lebrun. Les manifestants réclament toujours davantage de moyens pour l'éducation et de meilleures conditions d'études. Une adolescente de 15 ans renversée par une trottinette lundi soir à Villedieu-les-Poêles. L'accident s'est produit peu avant 19h. Légèrement blessée, la jeune fille a été prise en charge par les sapeurs-pompiers avant d'être transportée au centre hospitalier d'Avranches. La cidrerie de la Brique à Saint-Joseph lance un appel aux récoltants face à une forte baisse de la récolte de pommes. Depuis le début de la campagne, seulement 600 tonnes ont été collectées contre 1800 tonnes l'an dernier. Selon la filière, la récolte 2026 fait partie des plus mauvaises de ces dernières années, avec une baisse d'environ 50% au niveau national et jusqu'à 70% dans certains vergers normands ou bretons. Un nouvel atelier vélo mobile Cap Cotentin va parcourir le territoire à partir de ce mois d'octobre. Installé dans un camion spécialement équipé, ce service gratuit proposera notamment la remise et le retrait des vélos en location longue durée, de la maintenance, des réparations et des conseils autour de la pratique du vélo. Des essais de nouveaux modèles de vélos électriques seront aussi proposés. Dans la Hague, l'atelier sera présent un mercredi après-midi par mois devant la mairie. Et bien un mot de football pour terminer. L'OS Pointe Hague connaît son adversaire pour le 3e tour de la Coupe de Normandie. Si les Haguais, pensionnaires de Régional 2, se déplaceront sur le terrain de Villedieu en Régional 3, le week-end des 14 et 15 novembre. Un tirage plutôt favorable sur le papier pour Pointe Hague. Et parmi les autres affiches manchoises, Tour-la-Ville recevra 40 ans, tandis que Côte des Îles accueillera Agnouf. Et c'en est tout pour l'information. Bon après-midi avec nous sur RDFM.
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1: Bonsoir à tous, à la une de l'actualité, plus de 6600 interpellations depuis le début de la mobilisation lycéenne. C'est le bilan de Laurent Nunez devant la commission des lois de l'Assemblée nationale. Le ministre de l'Intérieur fait également état de près de 800 policiers et gendarmes blessés. Il affirme que les forces de l'ordre interviennent en cas de violence et de dégradation. Et la mobilisation, elle continue et s'étend même aux universités. 80 campus étaient bloqués ce matin. Les syndicats critiquent le manque d'annonces concrètes sur les moyens accordés aux universités. Écoutez, Chloé, elle est membre de la FAGE.
2: On continue parce que pour l'instant, on n'a pas eu de réponse correcte, satisfaisante. On est sur un enseignement supérieur qui est sous-financé au même titre que le secondaire. On a des amphithéâtres qui sont de plus en plus blindés. On a des files d'attente énormes devant les restaurants universitaires. On a des fermetures de formation. Là, les mobilisations, elles s'arrêteront que si on a une annonce, en tout cas, de mesures, notamment surtout au niveau du financement.
1: Propos recueillis par Miline Debac et une nouvelle mobilisation est prévue demain. Et la suspension des grenades assourdissantes dans les mobilisations lycéennes fait réagir l'UNSA Police CRS. Son secrétaire national se dit dubitatif et estime que les forces de l'ordre perdent un moyen permettant de disperser à distance. La mesure a été prise après qu'un lycéen de 15 ans a eu la main arrachée à Lens. Des députés veulent interdire la vente de boissons énergisantes aux moins de 16 ans. C'est l'une des 6 recommandations d'un rapport parlementaire présenté aujourd'hui. Les élus invoquent les risques liés à la caféine chez les enfants et les adolescents. L'interdiction concerne aussi les distributeurs automatiques. Deux frères de 21 et 25 ans ont été interpellés en France après le démantèlement d'une plateforme de contenu intime volé. Le site proposait à la vente des images concernant plus de 17 000 femmes, dont certaines sont mineures. La plateforme a été fermée par les autorités. Le retour sur Terre a commencé pour Sophie Adenauer. Après 8 mois dans l'espace, la Française a quitté l'ISS à bord d'une capsule Crew Dragon avec ses 3 coéquipiers. L'amérissage est prévu demain dans l'après-midi au large de la Californie. Sa mission aura duré 237 jours, un record européen. Enfin, le prix Nobel de chimie 2026 revient aux Français Henri Kagan et aux Japonais Kenzo Sohai. Ils sont récompensés pour leurs travaux sur la synthèse organique asymétrique, utilisée notamment dans la fabrication de médicaments. Voilà pour l'actualité. Excellente fin de journée à tous.
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1: Et dans l'info, la préfecture de la Manche qui dresse le bilan de la mobilisation lycéenne de ce mardi. Au plus fort de la journée, un peu plus de 1400 personnes ont été recensées dans le département, principalement des lycéens, rejoints par des enseignants, des représentants syndicaux et des parents d'élèves. Des rassemblements ont lieu à Cherbourg, Saint-Lô, Avranches, Coutances, Granville, Carentan-les-Marais et Valognes. Selon la préfecture, les mobilisations se sont déroulées dans le calme et sans incident majeur. Trois départs de feux de poubelle ont toutefois été signalés et rapidement maîtrisés. Le dialogue doit désormais se poursuivre dans les établissements, tandis qu'une consultation nationale des lycéens est ouverte jusqu'au 23 octobre. Sur la route, un homme de 71 ans blessé hier après-midi dans un accident entre une voiture et un engin agricole à Saint-Georges-de-la-Rivière, près de Barneville-Carteret. La collision s'est produite vers 14h30, route du Mont-Thomas. La victime a été prise en charge par les secours, puis transportée au centre hospitalier de Cherbourg. Football, l'OS Pointe-Aillé qui connaît son adversaire pour le troisième tour de la Coupe de Normandie. Les Aillé, pensionnaires de Régional 2, se déplaceront sur le terrain de Villedieu en Régional 3 le week-end des 14 et 15 novembre. Un tirage plutôt abordable sur le papier pour Pointe-Aillé. Et parmi les autres affiches manchoises, Tours-la-Ville recevra 40 ans, tandis que Côte-des-Îles accueillera Agnouf. Et puis basket féminin avec un projet de nouvelle équipe qui se dessine à Cherbourg. La ville et la JS Cherbourg travaillent à la création à terme d'une formation destinée à évoluer dans la salle annexe du futur palais des sports de Chantraine. L'idée serait de commencer par des équipes jeunes avant de construire progressivement une formation capable d'évoluer à haut niveau. La ville souhaite associer plusieurs clubs du Cotentin à cette démarche et lance également un appel à l'agglomération du Cotentin pour accompagner le projet. Cette nouvelle équipe pourrait réellement se concrétiser dans environ 5 ans. Et en vous remerciant de votre écoute, passez une belle fin d'après-midi.
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1: Bonsoir à tous, à la une de l'actualité, plus de 6600 interpellations depuis le début de la mobilisation lycéenne. C'est le bilan de Laurent Nunez devant la commission des lois de l'Assemblée nationale. Le ministre de l'Intérieur fait également état de près de 800 policiers et gendarmes blessés. Il affirme que les forces de l'ordre interviennent en cas de violence et de dégradation. Et la mobilisation, elle continue et s'étend même aux universités. 80 campus étaient bloqués ce matin. Les syndicats critiquent le manque d'annonces concrètes sur les moyens accordés aux universités. Écoutez, Chloé, elle est membre de la FAGE.
2: On continue parce que pour l'instant, on n'a pas eu de réponse correcte, satisfaisante. On est sur un enseignement supérieur qui est sous-financé au même titre que le secondaire. On a des amphithéâtres qui sont de plus en plus blindés. On a des files d'attente énormes devant les restaurants universitaires. On a des fermetures de formation. Là, les mobilisations, elles s'arrêteront que si on a une annonce, en tout cas, de mesures, notamment surtout au niveau du financement.
1: Propos recueillis par Mylène Debac et une nouvelle mobilisation est prévue demain. Et la suspension des grenades assourdissantes dans les mobilisations lycéennes fait réagir l'UNSA Police CRS. Son secrétaire national se dit dubitatif et estime que les forces de l'ordre perdent un moyen permettant de disperser à distance. La mesure a été prise après qu'un lycéen de 15 ans a eu la main arrachée à Lens. Des députés veulent interdire la vente de boissons énergisantes aux moins de 16 ans. C'est l'une des 6 recommandations d'un rapport parlementaire présenté aujourd'hui. Les élus invoquent les risques liés à la caféine chez les enfants et les adolescents. L'interdiction concerne aussi les distributeurs automatiques. 2 frères de 21 et 25 ans ont été interpellés en France après le démantèlement d'une plateforme de contenu intime volé. Le site proposait à la vente des images concernant plus de 17 000 femmes, dont certaines sont mineures. La plateforme a été fermée par les autorités. Le retour sur Terre a commencé pour Sophie Adenau. Après 8 mois dans l'espace, la Française a quitté l'ISS à bord d'une capsule Crew Dragon avec ses 3 coéquipiers. L'amérissage est prévu demain dans l'après-midi au large de la Californie. Sa mission aura duré 237 jours, un record européen. Enfin, le prix Nobel de chimie 2026 revient aux Français Henri Kagan et aux Japonais Kenzo Sohai. Ils sont récompensés pour leurs travaux sur la synthèse organique asymétrique, utilisée notamment dans la fabrication de médicaments. Voilà pour l'actualité. Excellente fin de journée à tous.
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1: Et dans l'info locale, la préfecture de la Manche qui dresse le bilan de la mobilisation lycéenne de ce mardi. Au plus fort de la journée, un peu plus de 1400 personnes ont été recensées dans le département, principalement des lycéens, rejoints par des enseignants, des représentants syndicaux et des parents d'élèves. Des rassemblements ont lieu à Cherbourg, Saint-Lô, Avranches, Coutances, Grandville, Carentan, Némarais et Valognes. Selon la préfecture, les mobilisations se sont déroulées dans le calme et sans incident majeur. Trois départs de feux de poubelle ont toutefois été signalés et rapidement maîtrisés. Le dialogue doit désormais se poursuivre dans les établissements, tandis qu'une consultation nationale des lycéens est ouverte jusqu'au 23 octobre. Sur la route, un homme de 71 ans blessé hier après-midi dans un accident entre une voiture et un engin agricole à Saint-Georges-de-la-Rivière, près de Barneville-Carteret. La collision s'est produite vers 14h30, route du Mont-Thomas. La victime a été prise en charge par les secours, puis transportée au centre hospitalier de Cherbourg. Football, le S Pointe-Aillé qui connaît son adversaire pour le troisième tour de la Coupe de Normandie. Les Aillés, pensionnaires de Régional 2, se déplaceront sur le terrain de Villedieu en Régional 3 le week-end des 14 et 15 novembre. Un tirage plutôt abordable sur le papier pour Pointe-Aillé. Et parmi les autres affiches manchoises, Tours-la-Ville recevra 40 ans, tandis que Côte des Îles accueillera Agnouf. Et puis basket féminin avec un projet de nouvelle équipe qui se dessine à Cherbourg. La ville et la JS Cherbourg travaillent à la création à terme d'une formation destinée à évoluer dans la salle annexe du futur palais des sports de Chantraine. L'idée serait de commencer par des équipes jeunes avant de construire progressivement une formation capable d'évoluer à haut niveau. La ville souhaite associer plusieurs clubs du Cotentin à cette démarche et lance également un appel à l'agglomération du Cotentin pour accompagner le projet. Cette nouvelle équipe pourrait réellement se concrétiser dans environ 5 ans. Et en vous remerciant de votre écoute, passez une belle fin d'après-midi.
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1: Bonsoir à tous, à la une de l'actualité, la grogne des lycéens prend de l'ampleur et gagne à présent les universités. Au moins 80 campus étaient bloqués ce mercredi selon l'Union étudiante, c'est 20 de plus par rapport à la veille. De nouveaux rassemblements sont prévus ce jeudi partout en France avec le soutien de la CGT mais aussi des syndicats de professeurs et de parents d'élèves. Plus de 6600 interpellations depuis le début de la mobilisation lycéenne. C'est le bilan de Laurent Nunez devant la commission des lois de l'Assemblée nationale. Il affirme que les forces de l'ordre interviennent en cas de violence et de dégradation. Et puis la suspension des grenades assourdissantes dans les mobilisations lycéennes a fait réagir l'UNSA Police CRS. Son secrétaire national se dit dubitatif. La mesure a été prise après qu'un lycéen de 15 ans a eu la main arrachée à Lens. Les vendanges 2026 devraient encore reculer en France, avec environ 35 millions d'hectolitres produits seulement. La baisse atteint 14% par rapport à la moyenne 2021-2025. Mais le contraste est fort entre les régions. Le Languedoc et le Roussillon pourraient enregistrer une hausse de 20% sur un an. C'est grâce aux pluies de la fin de l'été. Dans l'actu également, les pays membres de l'Agence internationale de l'énergie sont prêts à puiser encore dans leurs réserves stratégiques de pétrole. Plus de 300 millions de barils ont déjà été libérés depuis le début de la guerre au Moyen-Orient. Les États de l'AIE disposent encore d'environ 1,1 milliard de barils, dont plus de 200 millions de barils de gazole. La SNCF célèbre les 45 ans du TGV avec une vente flash. 450 000 billets à 45% de réduction, mais seulement jusqu'à demain. L'offre concerne des trajets en France, mais aussi plusieurs destinations européennes. Alex Gauthier.
2: Oui, pour profiter de la promotion, il faut faire vite. Sur la ligne Paris-Lyon, les billets concernés sont valables pour des voyages entre le 16 octobre et le 30 novembre. Pour le reste du réseau, en France comme à l'étranger, les départs concernés débutent le 2 novembre et se poursuivent jusqu'à la fin du mois. Première et seconde classe sont incluses. La réduction s'applique aussi à plusieurs liaisons internationales, notamment vers Bruxelles, le Luxembourg, l'Italie ou l'Espagne. Genève, Francfort ou encore Stuttgart font également partie des destinations proposées. Cette opération marque les 45 ans du premier TGV commercial, lancé entre Paris et Lyon le 27 septembre 1981.
1: Merci Alex. Enfin, cette fois, c'est terminé pour la Roca Team. L'AS Monaco Basket a été déclaré en cessation de paiement par la justice monégasque. Le club affiche près de 30 millions d'euros de passifs et ne dispose plus d'actifs disponibles. Privé de compétition après son refus d'engagement en National 1, l'équipe professionnelle devrait être liquidée. Voilà pour l'actualité. Bonne soirée à tous.
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1: Bonsoir à tous, à la une de l'actualité, la grogne des lycéens prend de l'ampleur et gagne à présent les universités. Au moins 80 campus étaient bloqués ce mercredi selon l'Union étudiante, c'est 20 de plus par rapport à la veille. De nouveaux rassemblements sont prévus ce jeudi partout en France avec le soutien de la CGT mais aussi des syndicats de professeurs et de parents d'élèves. Plus de 6600 interpellations depuis le début de la mobilisation lycéenne. C'est le bilan de Laurent Nunez devant la commission des lois de l'Assemblée nationale. Il affirme que les forces de l'ordre interviennent en cas de violence et de dégradation. Et puis la suspension des grenades assourdissantes dans les mobilisations lycéennes a fait réagir l'UNSA Police CRS. Son secrétaire national se dit dubitatif. La mesure a été prise après qu'un lycéen de 15 ans a eu la main arrachée à Lens. Les vendanges 2026 devraient encore reculer en France, avec environ 35 millions d'hectolitres produits seulement. La baisse atteint 14% par rapport à la moyenne 2021-2025. Mais le contraste est fort entre les régions. Le Languedoc et le Roussillon pourraient enregistrer une hausse de 20% sur un an. C'est grâce aux pluies de la fin de l'été. Dans l'actu également, les pays membres de l'Agence internationale de l'énergie sont prêts à puiser encore dans leurs réserves stratégiques de pétrole. Plus de 300 millions de barils ont déjà été libérés depuis le début de la guerre au Moyen-Orient. Les États de l'AIE disposent encore d'environ 1,1 milliard de barils, dont plus de 200 millions de barils de gazole. La SNCF célèbre les 45 ans du TGV avec une vente flash. 450 000 billets à 45% de réduction, mais seulement jusqu'à demain. L'offre concerne des trajets en France, mais aussi plusieurs destinations européennes. Alex Gauthier.
2: Oui, pour profiter de la promotion, il faut faire vite. Sur la ligne Paris-Lyon, les billets concernés sont valables pour des voyages entre le 16 octobre et le 30 novembre. Pour le reste du réseau, en France comme à l'étranger, les départs concernés débutent le 2 novembre et se poursuivent jusqu'à la fin du mois. Première et seconde classe sont incluses. La réduction s'applique aussi à plusieurs liaisons internationales, notamment vers Bruxelles, le Luxembourg, l'Italie ou l'Espagne. Genève, Francfort ou encore Stuttgart font également partie des destinations proposées. Cette opération marque les 45 ans du premier TGV commercial, lancé entre Paris et Lyon le 27 septembre 1981.
1: Merci Alex. Enfin, cette fois, c'est terminé pour la Roca Team. L'AS Monaco Basket a été déclaré en cessation de paiement par la justice monégasque. Le club affiche près de 30 millions d'euros de passifs et ne dispose plus d'actifs disponibles. Privé de compétition après son refus d'engagement en National 1, l'équipe professionnelle devrait être liquidée. Voilà pour l'actualité. Bonne soirée à tous.
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